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0: Généralement nuageux ce soir avec 30% de probabilité d'averse tôt en soirée avec risque d'orage avec des nappes de brouillard qui se forment dans le courant de la nuit prochaine avec un minimum de 15. Demain jeudi, alternance soleil-nuage avec 30% de probabilité d'averse en après-midi, des nappes de brouillard qui se dissipent tôt le matin avec un maximum de 24 et un humidex de 29 degrés.
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0: Généralement nuageux ce soir avec 30 % de probabilité d'averse tôt en soirée avec risque d'orage avec des nappes de brouillard qui se forment dans le courant de la nuit prochaine avec un minimum de 15. Demain jeudi, alternance soleil-nuage avec 30 % de probabilité d'averse en après-midi, des nappes de brouillard qui se dissipent tôt le matin avec un maximum de 24 et un humidex de 29 degrés.
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0: Aujourd'hui, jeudi, alternance soleil-nuage avec 30% de probabilité d'averse en après-midi. Des nappes de brouillard qui se dissipent tôt le matin avec un maximum de 24, un humidex de 29. Dégagé ce soir et la nuit prochaine, minimum 11, sauf de 7 en terrain bas. Et du soleil demain, vendredi, avec un maximum de 24.
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0: Aujourd'hui, jeudi, alternance soleil-nuage avec 30 % de probabilité d'averse en après-midi, des nappes de brouillard qui se dissipent tôt le matin avec un maximum de 24, un humidex de 29. Dégagé ce soir et la nuit prochaine, minimum 11, sauf de 7 en terrain bas. Et du soleil demain, vendredi, avec un maximum de 24.
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0: Aujourd'hui, jeudi, alternance soleil-nuage avec 30 % de probabilité d'averse en après-midi, des nappes de brouillard qui se dissipent tôt le matin avec un maximum de 24, un humidex de 29. Dégagé ce soir et la nuit prochaine, minimum 11, sauf de 7 en terrain bas. Et du soleil demain, vendredi, avec un maximum de 24.
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0: Aujourd'hui, jeudi, alternance soleil-nuages avec 30% de probabilité d'averse en après-midi, des nappes de brouillard qui se dissipent tôt le matin avec un maximum de 24, un humidex de 29. Dégagé ce soir et la nuit prochaine, minimum 11, sauf de 7 en terrain bas. Et du soleil demain, vendredi, avec un maximum de 24.
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0: Aujourd'hui, jeudi, alternance soleil-nuage avec 30% de probabilité d'averse en après-midi, des nappes de brouillard qui se dissipent tôt le matin avec un maximum de 24, un humidex de 29. Dégagé ce soir et la nuit prochaine, minimum 11, sauf de 7 en terrain bas. Et du soleil demain, vendredi, avec un maximum de 24.
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1: Aujourd'hui, jeudi, alternance soleil-nuage avec 30% de probabilité d'averse en après-midi, des nappes de brouillard qui se dissipent tôt le matin avec un maximum de 24, un humidex de 29. Dégagé ce soir et la nuit prochaine, minimum 11, sauf de 7 en terrain bas. Et du soleil demain, vendredi, avec un maximum de 24.
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1: Au hockey junior A, le Lightning Chaleur a dévoilé hier son horaire pour le camp d'entraînement qui prendra son envol. La semaine prochaine, les séances sur glace et les matchs intra-équipe seront ouverts au public. Le camp débutera mercredi prochain, le 26 août, à compter de 10h le matin. Il se déroulera pendant 4 jours, incluant des matchs face aux Tigres de Carleton à domicile, au centre régional Kayserling, le vendredi 28 août à 19h, et un match sur la route le lendemain, soit samedi, à 19h, au Miramichi Civic Center face aux Timberwolves. Le Lightning Chaleur a également procédé à une transaction hier, effectuant l'acquisition d'un choix de 3e ronde 2028 pour les droits à l'attaquant Jaden Croft, ainsi que d'un choix de 8e ronde 2028 qu'ils ont cédé aux Weeks Crushers de Pictou County. Jaden Croft était anciennement le choix de 3e ronde 2025 de l'organisation du Lightning. Également au hockey junior A, les Timberwolves de Miramichi ont fait l'acquisition de l'attaquant Cam Griffin des Western Capitals de Summerside en retour des droits du gardien Sam Maggett. Au hockey junior B, le camp de remise en forme du Poséidon de la péninsule acadienne aura lieu du 28 au 31 août prochain au Centre uni de Caraquet. Les joueurs intéressés à y prendre part ont jusqu'au 26 août pour s'inscrire. Les joueurs doivent être âgés entre 15 et 21 ans pour pouvoir participer. Le camp d'entraînement officiel suivra ce camp de remise en forme avec des dates à venir sous peu. Au hockey M18 AAA, le camp de sélection du Moose du Nord est présentement en cours dans la région Chaleur. La première partie hors concours aura lieu le 5 septembre prochain à Bathurst face à l'équipe de Fredericton. L'équipe officielle sera annoncée le 14 septembre. Au hockey M16 AAA, la période d'inscription se poursuit présentement pour les joueurs qui sont intéressés à se joindre au Storm du Nord-Est. Un rappel que le camp de sélection débutera le 3 septembre. Les joueurs doivent être nés en 2010 ou en 2011. Au hockey M14 AAA, la période d'inscription pour le Moose du Nord se terminera demain. L'inscription peut se faire en ligne. Pour les joueurs qui tenteront leur chance avec les Rivermen M15 AAA, le paiement pour les essais du Moose peuvent être repoussés jusqu'au moment où le joueur se joindra au camp du Moose officiellement. Au hockey senior féminin, la nouvelle équipe du circuit du nord de la province, le Norton Shield, tiendra une séance d'essais amicale en 2 temps. La première session aura lieu le 27 août et la seconde le 10 septembre. Toutes 2 seront offertes au Carleton Memorial Civic Center. Au tennis, la 5e édition du tournoi Chaleur Open, commandité par le port de Belle-Dune, va débuter ce soir et il se poursuivra jusqu'à dimanche à Petit Rocher. 67 joueuses et joueurs se sont inscrits pour cette compétition. Ce soir, à compter de 17h, il y aura 5 matchs en simple masculin pour débuter le tournoi. L'action se poursuivra toute la journée vendredi ainsi que samedi. 5 000 $ seront en jeu dans un tournoi organisé à la fois par le club Tennis Chaleur, Tennis Nouveau-Brunswick et Tennis Canada. Au volleyball, un rappel qu'il y aura un tournoi de volleyball de plage organisé par le club de volleyball Péninsule Acadienne ce samedi, dès 9h le matin. Les équipes de 4 doivent compter un maximum de 2 garçons et le coût d'inscription est de 100 $. Dimanche, également à compter de 9h, ce sera au tour des duos, avec 2 catégories, soit filles et mixtes, pour un coût de 50 $. Le club volleyball Péninsule Acadienne est présentement à la recherche d'entraîneurs en vue de la prochaine saison. Il y a une possibilité de formation qui pourrait être offerte pendant la saison. Pour toute personne intéressée, veuillez écrire à clubvbpa@gmail.com. Également au volleyball, les essais pour les équipes compétitives féminines du club volleyball Dynamite seront offerts la semaine prochaine. Ils débuteront le lundi 24 août prochain. Les niveaux offerts sont le M13-M14, le M15, le M16 et le M17-M18. Les essais auront lieu à la polyvalente W.A. Lauzier de Tracadie. Et finalement, au soccer interscolaire, le camp de sélection pour l'équipe de la polyvalente W.A. Lauzier débutera le 24 août prochain. Il s'adresse aux garçons de la 9e à la 11e année. Le camp se déroulera jusqu'au 9 septembre inclusivement. Les entraînements auront lieu au terrain de soccer de l'école La Villa des Amis. C'est à le sport régional.
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1: Ben, la semaine avance. On est rendu jeudi 20 août. Bon début de journée. J'espère que vous allez bien. Déjà, côté météo, ça va s'améliorer. On voit déjà le jour, ben, pas le jour se lever parce que le soleil va se lever un petit plus tard. Le soleil se lève à 6h25. C'est déjà plus clair, moins de brouillard également. En ce jeudi, on aura Lucie Roy qui va nous parler des activités d'Evincia. Nos concours, bien sûr, attend une seconde, 8h10. Notre jeu Flaméo, 7h10. On a de la bonne musique. On a tout pour bien vous réveiller ce matin. Alors, merci d'être là.

0: Côté météo, alternance soleil nuage pour aujourd'hui. 30 % de probabilité d'averse, mais cet après-midi, brouillard se dissipant tôt ce matin avec un maximum de 24. L'humidex encore présent à 29. L'indice UV de 6 ou élevé. Partiellement nuageux ce soir, cette nuit. 30 % de probabilité d'averse ce soir. Ça va se dégager en fin de nuit avec un minimum de 15. Du brouillard se formant au cours de la nuit. Demain, superbe journée, 25. Avec du soleil, humidex 26, samedi soleil nuage 25, et pour dimanche, ce sera de la pluie intermittente avec un maximum de 18. C'est drôle, cette semaine, les températures, une journée de journée en journée, on a ajouté 1 degré. Alors ce matin, on a en moyenne 17 dans le nord-est de la province. J'aurai pour vous les grands titres. Il y a quelques nouvelles ce matin. On va parler entre autres de quelques provinces qui sont réticentes à la proposition de M. Carney d'hier. Je vous en parle dans un instant.
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0: Un peu d'actualité ce matin. Yannick va nous parler à compter de 7 heures de l'inauguration d'un nouveau navire qui s'est fait hier. Le navire de la garde côtière canadienne du côté de Chipagan, avec le champagne et tout, là, quand on le brise sur la bouteille de champagne sur la coque du bateau. Il va nous parler d'énergie Nouveau-Brunswick, augmentation de salaire pour la PDG. Pour Mme Clark, qui va gagner beaucoup d'argent. Et quand on regarde les augmentations, on se demande, on aurait peut-être pu puiser de ce côté-là, là, 623 000 $ par année. Tarif douanier, le ministre Leblanc se dit très confiant après sa rencontre avec Jamieson Greer. Et Pierre Poilievre, lui, dit que le Canada ne devrait pas comprendre, ne devrait comprendre aucun droit de douane. Et toujours dans ce dossier-là, le premier ministre Mark Carney aurait demandé aux provinces de remettre les produits alcoolisés américains sur les tablettes. Annonce qui survient après que le président américain Donald Trump a annoncé mardi qu'il suspendait pendant 3 jours les nouveaux droits de douane de 50 %. Les deux gouvernements sont actuellement en train de mettre au point le texte de l'accord. M. Carney, qui a présenté hier le projet d'accord aux premiers ministres provinciaux, a déclaré que cet accord s'appuie sur les avantages commerciaux dont bénéficie déjà le Canada vis-à-vis des États-Unis. Accueil plutôt tiède de la part de l'Ontario, du Québec et de la Colombie-Britannique.
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5: On va saluer les gens qui viennent de se lever. Nous sommes le jeudi 20 août. Je vous rappelle que d'ici 9h, on aura deux paires de billets à vous donner pour Paquet de Stock qui a lieu en fin de semaine. Il y a deux belles soirées de musique vendredi et samedi. Les deux paires de ce matin seront pour la soirée de samedi. C'est à venir un petit peu plus tard. Mise à jour de nos températures, quand même confortables. Ce matin, 17 degrés en moyenne.
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0: À la météo pour aujourd'hui, jeudi, alternance soleil-nuages, on a 30% de probabilité d'averse cet après-midi. Brouillard se dissipant tôt ce matin, c'est beaucoup moins épais ce matin. Il y a peut-être un petit peu de brouillard, j'en vois pas de la fenêtre de mon studio, mais en début de semaine, c'était très, très, très épais. Maximum de 24, humidex à 29 aujourd'hui, l'indice UV de 6 ou élevé. Ce soir, cette nuit, partiellement nuageux, 30% de probabilité d'averse ce soir. Ça va se dégager en fin de nuit, brouillard se formant au cours de la nuit. On prévoit 15 la nuit prochaine. Demain, bonne nouvelle, c'est du soleil, maximum de 25, humidex à 26. Samedi, soleil-nuage, on prévoit 25. Dimanche, la pluie intermittente, 18. Et lundi, soleil-nuage, 60% de probabilité d'averse, on prévoit 26. Le soleil s'est levé à quelques minutes à 6h25, va se coucher à 20h26. On a 17 degrés en moyenne dans le nord-est.
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2: Au hockey junior A, le Lightning Chaleur a dévoilé hier son horaire pour le camp d'entraînement qui prendra son envol. La semaine prochaine, les séances sur glace et les matchs intra-équipe seront ouverts au public. Le camp débutera mercredi prochain, le 26 août, à compter de 10h le matin. Il se déroulera pendant 4 jours, incluant des matchs face aux Tigres de Carleton à domicile, au centre régional Kayserling, le vendredi 28 août à 19h, et un match sur la route le lendemain, soit samedi, à 19h, au Miramichi Civic Center face aux Timberwolves. Le Lightning Chaleur a également procédé à une transaction hier, effectuant l'acquisition d'un choix de 3e ronde 2028 pour les droits à l'attaquant Jaden Croft, ainsi que d'un choix de 8e ronde 2028 qu'ils ont cédé aux Weeks Crushers de Pictou County. Jaden Croft était anciennement le choix de 3e ronde 2025 de l'organisation du Lightning. Également au hockey junior A, les Timberwolves de Miramichi ont fait l'acquisition de l'attaquant Cam Griffin des Western Capitals de Summerside en retour des droits du gardien Sam Maggett. Au hockey junior B, le camp de remise en forme du Poséidon de la péninsule acadienne aura lieu du 28 au 31 août prochain au Centre uni de Caraquet. Les joueurs intéressés à y prendre part ont jusqu'au 26 août pour s'inscrire. Les joueurs doivent être âgés entre 15 et 21 ans pour pouvoir participer. Le camp d'entraînement officiel suivra ce camp de remise en forme avec des dates à venir sous peu. Au hockey M18 AAA, le camp de sélection du Moose du Nord est présentement en cours dans la région Chaleur. La première partie hors concours aura lieu le 5 septembre prochain à Bathurst face à l'équipe de Fredericton. L'équipe officielle sera annoncée le 14 septembre. Au hockey M16 AAA, la période d'inscription se poursuit présentement pour les joueurs qui sont intéressés à se joindre au Storm du Nord-Est. Un rappel que le camp de sélection débutera le 3 septembre. Les joueurs doivent être nés en 2010 ou en 2011. Au hockey M14 AAA, la période d'inscription pour le Moose du Nord se terminera demain. L'inscription peut se faire en ligne. Pour les joueurs qui tenteront leur chance avec les Riverman M15 AAA, le paiement pour les essais du Moose peuvent être repoussés jusqu'au moment où le joueur se joindra au camp du Moose officiellement. Au hockey senior féminin, la nouvelle équipe du circuit du nord de la province, le Norton Shield, tiendra une séance d'essai amicale en 2 temps. La première session aura lieu le 27 août et la seconde le 10 septembre. Toutes 2 seront offertes au Camilton Memorial Civic Center. Au tennis, la 5e édition du tournoi Chaleur Open, commandité par le port de Belle-Dune, va débuter ce soir et il se poursuivra jusqu'à dimanche à Petit Rocher. 67 joueuses et joueurs se sont inscrits pour cette compétition. Ce soir, à compter de 17h, il y aura 5 matchs en simple masculin pour débuter le tournoi. L'action se poursuivra toute la journée vendredi ainsi que samedi. 5 000 $ seront en jeu dans un tournoi organisé à la fois par le club Tennis Chaleur, Tennis Nouveau-Brunswick et Tennis Canada. Au volleyball, un rappel qu'il y aura un tournoi de volleyball de plage organisé par le club de volleyball Péninsule Acadienne ce samedi, dès 9h le matin. Les équipes de 4 doivent compter un maximum de 2 garçons et le coût d'inscription est de 100 $. Dimanche, également à compter de 9h, ce sera au tour des duos avec 2 catégories, soit filles et mixtes, pour un coût de 50 $. Le club volleyball Péninsule Acadienne est présentement à la recherche d'entraîneurs en vue de la prochaine saison. Il y a une possibilité de formation qui pourrait être offerte pendant la saison. Pour toute personne intéressée, veuillez écrire à clubvbpa@gmail.com. Également au volleyball, les essais pour les équipes compétitives féminines du club volleyball Dynamite seront offerts la semaine prochaine. Ils débuteront le lundi 24 août prochain. Les niveaux offerts sont le M13, M14, le M15, le M16 et le M17, M18. Les essais auront lieu à la polyvalente W.A. Lauzier de Tracadie. Et finalement, au soccer interscolaire, le camp de sélection pour l'équipe de la polyvalente W.A. Lauzier débutera le 24 août prochain. Il s'adresse aux garçons de la 9e à la 11e année. Le camp se déroulera jusqu'au 9 septembre inclusivement. Les entraînements auront lieu au terrain de soccer de l'école La Villa des Amis. C'est à le sport régional.
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0: Au baseball, Yandy Diaz a frappé un circuit de 2 points. Les Rays de Tampa Bay ont eu raison des Blue Jays de Toronto 7-6. Les Rays menaient 7-1 lorsque les Blue Jays ont réussi une poussée de 4 points en 5e manche. Ils ont ajouté 1 en 6e, mais la relève a limité les dégâts. Les Blue Jays ce matin sont à 1 match. Du meilleur deuxième. Au soccer, le CF Montréal a vaincu le Crew de Columbus hier 2-1. Au tennis, Félix Auger-Aliassime s'est incliné en 2 manches devant l'Américain Francis Tiafoe au 4e tour de l'Aluminium de Cincinnati. Et, surprise chez les femmes, Sabalenka a été sortie hier par la 35e raquette. Elle s'appelle... son nom de famille, j'ai tellement mal écrit que je suis pas capable de lire son prénom. Il me semble que c'est Madeva. Non, c'est Sarah Bejlek. Voilà. Alors, ça complète notre Sport Minute. Bon début de journée, nous sommes le jeudi 20 août. Ah ben, ce sera mieux comme température. Ben, malgré qu'on a vu le soleil hier, c'était plutôt bien. Journée aujourd'hui chaude et humide, comme de quoi l'été n'est pas terminé. Ah, les vacances ne sont pas terminées non plus. Et pour ceux qui sont en vacances, on espère que vous en profiterez pleinement. Au cours de l'émission, Lucie Roy va nous parler des activités d'Eventia. On aura notre jeu Flaméo, notre jeu Attends une seconde. Et au showbiz tantôt, dans quelques minutes, on va parler du prince Harry.
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1: 10h45, chronique showbiz, c'est le calme après la tempête. Le prince Harry et son épouse Meghan ont décidé de revenir au Royaume-Uni, mais ils ne reprendront pas leurs fonctions de membres actifs de la famille royale. On se rapproche quand même de la famille, ça a été pire à un moment donné. Les médias britanniques ont rapporté que les enfants du couple, le prince Archie et la princesse Lilibet, sont inscrits dans des écoles britanniques et vont commencer leur cours en septembre, alors très bientôt. La famille prévoit de s'installer dans une résidence privée en dehors de Londres et qui n'appartient pas à la famille royale, a précisé le Daily Telegraph. Harry et Meghan ont renoncé à leur famille, à leur fonction royale, et se sont installés en Californie il y a plus de 6 ans afin de gagner leur vie grâce à des contrats avec Netflix et Spotify. Alors, écoutez, c'est en train de se réparer tranquillement, pas vite. On se rapproche de grand-papa, grand-maman. C'est important. Alors, c'est bonne nouvelle pour... Il y a eu plusieurs mauvaises nouvelles de suite. Alors, celle-là, c'en est une bonne.
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0: Actualité, le premier ministre Mark Carney aurait demandé aux provinces de remettre les produits alcoolisés américains sur les tablettes. Il y a des provinces qui semblent un petit peu réticentes, entre autres le Québec, l'Ontario et la Colombie-Britannique. On sait que les deux gouvernements sont actuellement en train de mettre au point le texte de l'accord. Est-ce que ça va passer? Monsieur Carney, qui a présenté hier le projet d'accord aux premiers ministres provinciaux, a déclaré que cet accord s'appuie sur les avantages commerciaux dont bénéficie déjà le Canada vis-à-vis des États-Unis. Alors, je ne sais pas si on va finir par avoir les produits américains sur les tablettes. Faudrait bien les identifier pour ne pas qu'on les achète.
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0: microphone Yannick Holmes. Voici vos informations. La garde côtière canadienne a officiellement inauguré hier matin le NGCC Kaskumbek Bay au sein de sa flotte à Chipagan. La livraison du navire, construit par Chantier Naval Forion à Gaspé au Québec, a eu lieu en décembre 2024. Le directeur régional des opérations de la région de l'Atlantique au sein de la garde côtière canadienne, Trevor Auction.
1: C'est un nouveau navire plus grand, plus confortable, avec les technologies plus modernes. C'est un excellent navire. La distance qu'ils peuvent sortir en mer, c'est un peu plus long aussi, environ 120 000 jusqu'à 150 000. Peut-être ça dépend la météo et toutes les choses comme ça. Mais l'autre bateau avant, c'était le Cap Breton, une distance limitée un peu, environ 100 000. C'était plus court, moins grand, moins d'espace. C'était tellement capable, mais le bateau, le navire aujourd'hui, c'est beaucoup plus aimé par les équipages.
0: Depuis, le NGCC Kaskumbek Bay a opéré à partir de Chipagan, appuyant les opérations de recherche et sauvetage de la région. Selon le député d'Acadie-Bathurst, Serge Cormier, ce nouveau navire représente un investissement important pour la sécurité et l'avenir de nos communautés côtières.
2: Ben écoutez, c'est un bel honneur d'avoir un bateau de même dans la région, surtout quand on a une industrie de pêche tellement importante. Ça crée un lien de confiance et un lien de sécurité aussi pour les pêcheurs et tous ceux qui travaillent dans l'industrie. Vous savez, quand la saison de pêche au crabe et au mort débute, on a besoin justement des équipements comme le nouveau navire de la garde côtière canadienne, le Kaskumbek Bay, d'être ici, de savoir que s'il arrive quelque chose, un naufrage ou un bris mécanique, ils sont à la portée de nous dans quelques heures. Alors, c'est un bel atout pour la région de Chipagan et je pense qu'on doit être fiers justement d'avoir des équipements comme ça dans notre région.
0: Pour sa part, Clarence Savoie a été nommé à titre de parent du navire. Monsieur Savoie est un membre très respecté des communautés acadiennes du nord du Nouveau-Brunswick, connu pour ses vastes connaissances maritimes et ses liens étroits avec l'environnement marin.
3: Ah, c'est un rêve que j'aurais jamais eu, même l'honneur de rêver, d'être reconnu, parce que j'ai jamais fait rien d'extraordinaire. J'ai juste suivi le courant de qu'est-ce qu'il m'était demandé de faire. Puis, c'est bon, propre, c'est beau, c'est moderne. Faut presque le voir pour le croire. C'est super que les pêcheurs actuels ont l'équipement de même pour les aider et participer dans leur activité. C'est extraordinaire.
0: La présidente directrice générale de la Société d'électricité publique du Nouveau-Brunswick a obtenu une prolongation de contrat et une augmentation de salaire. Le gouvernement provincial a reconduit Laurie Clark à la tête d'Énergie MB jusqu'en mars 2028. Cette décision du cabinet de la première ministre libérale, Susan Holt, survient alors que la province met en œuvre des réformes en profondeur au sein de son service public d'électricité qui est criblé de dettes. Durant son nouveau mandat, la rémunération de Mme Clark s'élèvera à plus de 623 000 $, auxquels s'ajouteront des augmentations liées au coût de la vie. Les données publiques sur les salaires au Nouveau-Brunswick indiquent qu'elle a perçu jusqu'à 542 000 $ en 2025, comparativement au salaire de 350 000 $ qu'elle gagnait en tant que PDG par intérim en 2022. Le ministre canadien responsable du commerce avec les États-Unis, Dominic LeBlanc, est ressorti très confiant de sa rencontre avec le représentant américain au commerce, Jamieson Greer. Leur rencontre est survenue après que le président américain, Donald Trump, eut annoncé mardi soir un sursis de 3 jours avant l'imposition de nouveaux droits de douane de 50% sur une multitude de produits canadiens. Après la rencontre, M. Greer a déclaré qu'une entente a été conclue. Le ministre LeBlanc a, pour sa part, précisé que le système de gestion de l'offre demeure intact.
4: Ce sera évidemment protégé dans les textes qu'on est en train de finaliser, mais j'ai pas d'inquiétude que les producteurs laitiers comme le secteur agricole sera bien protégé. On a maintenu notre ligne dure sur la protection de la gestion de l'offre et je suis très confiant.
0: Et via le même sujet, le chef conservateur Pierre Poilievre croit qu'une possible entente avec les États-Unis ne devrait comprendre aucun droit de douane visant le Canada. En conférence de presse à Charlottetown, à l'île du Prince-Édouard, M. Poilievre a appelé le premier ministre à respecter ses promesses.
5: On veut un bon deal, on veut le deal que M. Carney a promis. Il a dit qu'il allait avoir un meilleur deal avec le président Trump qu'on avait auparavant. Selon moi, ça devrait, si on est réaliste, qu'on prend aucun tarif américain sur nos produits, ce serait un bon deal.
0: Et voilà, c'est ce qui complète votre bulletin d'information.
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7: Alternance soleil-nuage pour aujourd'hui, 30% de probabilité d'averse.

0: Cet après-midi, brouillard se dissipant tôt. Ce matin, on prévoit 24, humidex à 29, lundi suivi de 6 ou élevé. Partiellement nuageux ce soir, cette nuit, 30% de probabilité d'averse en soirée. Ça va se dégager en fin de nuit, brouillard se formant la nuit prochaine, minimum de 15. Demain, c'est du soleil, 25, humidex à 26. Et samedi, c'est du soleil et des nuages, avec 25. Si on va plus loin, là, dimanche, de la pluie intermittente, avec 18 pour ceux qui sont en train de prévoir leur fin de semaine. On a 17 degrés en moyenne ce matin, il est 7h06. 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

0: C'est un bon début de journée. On va jouer dans quelques minutes à notre jeu Flaméo, à nos trois questions pas évidentes. Faut accumuler le plus de points, abattre ses 25 points cette semaine. Vous voulez jouer avec nous, 727-1122, 546-1122. On va prendre le sixième appel.
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1: On joue ce matin avec Brenda Mazerolle de Rivière-à-la-Truite. Bonjour, Brenda.
2: Bonjour.
1: Comment va votre semaine jusqu'à maintenant?
2: Ça va bien.
1: Parfait. Des projets pour la fin de semaine?
2: Oh, tranquille.
1: Bon, c'est bien. J'ai des questions pour vous. Vous connaissez le principe. Trois questions qui sont pas évidentes. Il faut avoir le plus grand nombre de points. Chaque question, 20 points. À chaque fois que je vous donne un indice, on enlève 5 points. Et à battre cette semaine, c'est 25 points pour gagner notre carte cadeau de Flaméo de 40$ de vendredi. Vous êtes prête?
2: Oui.
1: En moyenne, les femmes en utilisent presque 3,5 fois plus que les hommes dans une journée pour 20 points.
2: Je sais pas.
1: Pour 15 points, indice communication.
2: Téléphone.
1: C'est bien pensé, mais c'est pas ça. Pour 10 points, verbal. Pour 5 points, vocabulaire. Communication verbale, vocabulaire. En moyenne.
2: Parler.
1: Oui, des mots parlés. C'est 5 points. C'est pas plus compliqué que ça. C'est pas moi qui le dis, c'est la question. Là. Alors, il semblerait que les femmes parlent 3,5 fois de plus que les hommes.
2: OK.
1: Moi, je baisse la moyenne parce que je parle pas mal aussi. Alors, deuxième question. Selon un sondage, 2/3 des hommes les préfèrent.
2: Les blondes.
1: C'est bon, c'est bon. Moi, pas particulièrement, mais j'aime votre réponse. Pour 15 points. C'est pas la bonne réponse. 15 points, confort.
2: Non.
1: 10 points, linge.
2: Sous-vêtements?
1: Oui, je vais vous le donner parce que on cherchait des caleçons boxer, mais vous avez pas mal travaillé, alors je vais vous le donner. Pour 10 points. Et notre troisième question. Il peut dormir pendant qu'il est en vol. Pour 20 points. Une réponse?
2: Un aigle.
1: C'est pas la bonne réponse. Pour 15 points, mer, M-E-R.
2: Goéland.
1: Pour 10 points, grande envergure.
2: Albatros.
1: Oui, bravo! Ça vous fait 25 points. Vous égalez notre total de lundi.
2: Bon.
1: Parfait. Alors, ce sera entre vous et notre concurrent de lundi et peut-être la personne de demain. Ben, si la personne de demain a plus de points, c'est évident que c'est elle qui va gagner. Merci de votre participation.
2: Ben, merci beaucoup.
1: Vous faites rire avec les blondes ce matin. Êtes-vous blonde?
2: Non.
1: OK. Bonne journée. Bye.

Gars du Nord avec Jack Murphy à presque 7h20. Les soirs d'anniversaire, on veut souhaiter un bon 50e anniversaire de mariage à Roméo et Jacqueline Arsenault. Bonne journée. 50 ans, c'est vraiment honorable. C'est de la part de Lorraine et Jean-Émile. C'est vous aussi votre anniversaire ou vous célébrez un anniversaire. On vous souhaite de passer une très belle journée. Le chanteur de Led Zeppelin, Robert Plant, a 78 ans aujourd'hui. Et Demi Lovato en a 34. La voici avec un succès de 2020 avec Sam Smith. I'm ready.

Je vais vous donner ce matin une paire de billets pour Paquet Stock. C'est en fin de semaine du côté de Paquetteville. C'est pour la soirée de samedi parce qu'on a donné tous les billets pour vendredi. Alors, vendredi, c'est la soirée country, soirée samedi pop rock avec Temple of the Dads, All Access et Undercover Legend of the Rock. J'ai une paire de billets pour vous au 727-1122, 546-1122. Appel numéro 5.

Félicitations à Nicole Lantin de Bas-Caraquette qui se mérite cette paire de billets pour Paquet Stock qui a lieu en fin de semaine, vendredi, samedi, du côté de Paquetteville. Toute l'info est sur www.paquetstock.com.

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8: Soleil et nuages pour aujourd'hui. 30 % de probabilité d'averse cet après-midi. Brouillard se dissipant tôt ce matin. 24 pour aujourd'hui. Humidex à 29, une belle journée d'été, l'indice UV de 6 ou élevé. Partiellement nuageux ce soir, cette nuit, 30% de probabilité d'averse en soirée. Ça se dégage en fin de nuit, brouillard au cours de la nuit, minimum de 15. Demain, très belle journée, du soleil, 25, humidex à 26. Samedi, soleil nuage, 25. Dimanche, la pluie intermittente, 18. Et lundi, soleil nuage, 60% de probabilité d'averse. On prévoit 26. On a 17 ce matin.
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8: Je vous rappelle qu'on va jouer à Attends une seconde à compter de 8h10. C'est le temps de nous texter le mot seconde si vous voulez être concurrent. 506-544-0957. On donne à tous les vendredis une carte du McDo de la Avenue Saint-Pierre à Bathurst de 50 $ et une carte d'essence de 50 $ et ça, si on donne ça à notre personne gagnante.
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10: Hockey Junior A, le Lightning Chaleur a dévoilé hier son horaire pour le camp d'entraînement qui prendra son envol. La semaine prochaine, les séances sur glace et les matchs intra-équipe seront ouverts au public. Le camp débutera mercredi prochain, le 26 août, à compter de 10h le matin. Il se déroulera pendant 4 jours, incluant des matchs face aux Tigres de Carleton à domicile, au centre régional Kayserling, le vendredi 28 août à 19h, et un match sur la route le lendemain, soit samedi, à 19h, au Miramichi Civic Center face aux Timberwolves. Le Lightning Chaleur a également procédé à une transaction hier, effectuant l'acquisition d'un choix de troisième ronde 2028 pour les droits à l'attaquant Jaden Croft, ainsi que d'un choix de huitième ronde 2028 qu'ils ont cédé aux Weeks Crushers de Pictou County. Jaden Croft était anciennement le choix de troisième ronde 2025 de l'organisation du Lightning. Également au hockey junior A, les Timberwolves de Miramichi ont fait l'acquisition de l'attaquant Cam Griffin des Western Capitals de Summerside en retour des droits du gardien Sam Maggett. Au hockey junior B, le camp de remise en forme du Poséidon de la péninsule acadienne aura lieu du 28 au 31 août prochain au Centre uni de Caraquet. Les joueurs intéressés à y prendre part ont jusqu'au 26 août pour s'inscrire. Les joueurs doivent être âgés entre 15 et 21 ans pour pouvoir participer. Le camp d'entraînement officiel suivra ce camp de remise en forme avec des dates à venir sous peu. Au hockey M18 AAA, le camp de sélection du Moose du Nord est présentement en cours dans la région Chaleur. La première partie hors concours aura lieu le 5 septembre prochain à Bathurst face à l'équipe de Fredericton. L'équipe officielle sera annoncée le 14 septembre. Au hockey M16 AAA, la période d'inscription se poursuit présentement pour les joueurs qui sont intéressés à se joindre au Storm du Nord-Est. Un rappel que le camp de sélection débutera le 3 septembre. Les joueurs doivent être nés en 2010 ou en 2011. Au hockey M14 AAA, la période d'inscription pour le Moose du Nord se terminera demain. L'inscription peut se faire en ligne. Pour les joueurs qui tenteront leur chance avec les Rivermen M15 AAA, le paiement pour les essais du Moose peuvent être repoussés jusqu'au moment où le joueur se joindra au camp du Moose officiellement. Au hockey senior féminin, la nouvelle équipe du circuit du nord de la province, le Norton Shield, tiendra une séance d'essais amicale en deux temps. La première session aura lieu le 27 août et la seconde le 10 septembre. Toutes deux seront offertes au Camilton Memorial Civic Center. Au tennis, la 5e édition du tournoi Chaleur Open, commandité par le port de Belle-Dune, va débuter ce soir et il se poursuivra jusqu'à dimanche à Petit Rocher. 67 joueuses et joueurs se sont inscrits pour cette compétition. Ce soir, à compter de 17h, il y aura 5 matchs en simple masculin pour débuter le tournoi. L'action se poursuivra toute la journée vendredi ainsi que samedi. 5 000 $ seront en jeu dans un tournoi organisé à la fois par le club Tennis Chaleur, Tennis Nouveau-Brunswick et Tennis Canada. Au volleyball, un rappel qu'il y aura un tournoi de volleyball de plage organisé par le club de volleyball Péninsule Acadienne ce samedi, dès 9h le matin. Les équipes de 4 doivent compter un maximum de 2 garçons et le coût d'inscription est de 100 $. Dimanche, également à compter de 9h, ce sera au tour des duos avec 2 catégories, soit filles et mixtes, pour un coût de 50 $. Le club volleyball Péninsule Acadienne est présentement à la recherche d'entraîneurs en vue de la prochaine saison. Il y a une possibilité de formation qui pourrait être offerte pendant la saison. Pour toute personne intéressée, veuillez écrire à clubvbpa@gmail.com. Également au volleyball, les essais pour les équipes compétitives féminines du club volleyball Dynamite seront offerts la semaine prochaine. Ils débuteront le lundi 24 août prochain. Les niveaux offerts sont le M13-M14, le M15, le M16 et le M17-M18. Les essais auront lieu à la polyvalente W.A. Lauzier de Tracadie. Et finalement, au soccer interscolaire, le camp de sélection pour l'équipe de la polyvalente W.A. Lauzier débutera le 24 août prochain. Il s'adresse aux garçons de la 9e à la 11e année. Le camp se déroulera jusqu'au 9 septembre inclusivement. Les entraînements auront lieu au terrain de soccer de l'école La Villa des Amis. C'est à le sport régional.
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8: Trop peu trop tard pour les Blue Jays qui perdaient 7-1, qui ont tenté un retour, mais finalement, ils ont perdu 7-6. Le jeu en défensive hier a fait défaut. Les Blue Jays ce matin qui se retrouvent à un match du meilleur deuxième du dernier rang. Pour les meilleurs deuxièmes. Au soccer, l'Impact de Montréal a gagné le CF, pas l'Impact, le CF Montréal a vaincu le Crew de Columbus 2-1 hier soir. Et au tennis, Félix Auger-Aliassime s'est incliné en 2 manches devant l'Américain Francis Tiafoe au 4e tour de l'aluminium de Cincinnati. Et du côté des femmes, toute une surprise, Sabalenka qui a été sortie du tournoi par la 35e raquette, c'est-à-dire Sarah Bejdek. Là-dessus, il est 7h38. Vous venez de vous lever. Vous êtes là depuis un petit bout. Ben, merci d'être avec nous et bon début de journée en ce jeudi 20 août. Le soleil qui est là, c'est déjà plus énergisant que lundi et mardi. Chronique Showbiz s'en vient au cours des prochaines minutes. Je vous rappelle qu'on va jouer à Attends une seconde vers les 8h10. Vous voulez être concurrent? Vous nous textez le mot seconde 506-544-0957.
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0: Chronique Showbiz, ben, de bonnes nouvelles pour le prince Harry, pour la famille royale, en tout cas, réconciliation peut-être, rapprochement. Le prince Harry et son épouse Meghan ont décidé de revenir au Royaume-Uni, mais ils ne reprendront pas leur fonction de membre actif de la famille royale. Les médias britanniques ont rapporté que les enfants du couple, le prince Archie et la princesse Lilibet, sont inscrits dans des écoles britanniques et commenceront les cours en septembre. C'est sûr que les tabloïds britanniques doivent être très contents de ce retour. Ça leur faire vendre des copies parce que du côté de la famille royale, c'était plus tranquille ces derniers temps. La famille prévoit de s'installer dans une résidence privée en dehors de Londres et qui n'appartient pas à la famille royale, a précisé le Daily Telegraph. Harry et Meghan ont renoncé à leur fonction royale et se sont installés en Californie il y a plus de 6 ans afin de gagner leur vie grâce à des contrats avec Netflix et Spotify. Alors, les temps changent, on se rapproche et c'est bon pour, j'imagine, ces gens-là qui sont comme humains comme tout le monde et qui veulent voir leurs petits-enfants aussi, hein? C'est important. Alors, Harry et Meghan retournent en Angleterre.
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7: 7h55, Yannick Holmes sera là dans quelques minutes pour l'information. On va jouer au retour à attendre une seconde. Vous pouvez encore devenir concurrent en nous textant le mot seconde. 506-544-0957. On a quand même de beaux prix à donner à tous les vendredis. Alors, allez-y, envoyez-nous un petit texte. En musique, on a Ariane Simard et Summer.
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3: Bon début de journée, il est 8h. Nous sommes le jeudi 20 août.
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4: Bon jeudi. Au microphone, Yannick Owens. Voici vos informations. La garde côtière canadienne a officiellement inauguré hier matin le NGCC de Kaskumbek Bay au sein de sa flotte à Chipagan. La

0: C'est un excellent navire. La distance qu'ils peuvent sortir en mer, c'est un peu plus long aussi, environ 120 000 jusqu'à 150 000. Peut-être ça dépend de la météo et toutes les choses comme ça. Mais l'autre bateau avant, c'était le Cap Breton, une distance limitée un peu, environ 100 000. C'était plus court, moins grand, moins d'espace. C'était tellement capable, mais le bateau, le navire aujourd'hui, c'est beaucoup plus aimé par les équipages.
1: Depuis, le NGCC Kaskumbek Bay a opéré à partir de Chipagan, appuyant les opérations de recherche et sauvetage de la région. Selon le député d'Acadie-Bathurst, Serge Cormier, ce nouveau navire représente un investissement important pour la sécurité et l'avenir de nos communautés côtières.
2: Ben écoutez, c'est un bel honneur d'avoir un bateau de même dans la région, surtout quand on a une industrie de pêche tellement importante. Ça crée un lien de confiance et un lien de sécurité aussi pour les pêcheurs et tous ceux qui travaillent dans l'industrie. Vous savez, quand la saison de pêche au crabe et au mort débute, on a besoin justement des équipements comme le nouveau navire de la garde côtière canadienne, le Kaskumbek Bay, d'être ici, de savoir que s'il arrive quelque chose, un naufrage ou un bris mécanique, ils sont à la portée de nous dans quelques heures. Alors, c'est un bel atout pour la région de Chipagan et je pense qu'on doit être fiers justement d'avoir des équipements comme ça dans notre région.
1: Pour sa part, Clarence Savoie a été nommé à titre de parent du navire. Monsieur Savoie est un membre très respecté des communautés acadiennes du nord du Nouveau-Brunswick, connu pour ses vastes connaissances maritimes et ses liens étroits avec l'environnement marin.
3: Ah, c'est un rêve que j'aurais jamais eu, même l'honneur de rêver, d'être reconnu, parce que j'ai jamais fait rien d'extraordinaire. J'ai juste suivi le courant de qu'est-ce qu'il m'était demandé de faire. Puis, c'est bon, propre, c'est beau, c'est moderne. Faut presque le voir pour le croire. C'est super que les pêcheurs actuels ont l'équipement de même pour les aider et participer dans leur activité. C'est extraordinaire.
1: La présidente directrice générale de la Société d'électricité publique du Nouveau-Brunswick a obtenu une prolongation de contrat et une augmentation de salaire. Le gouvernement provincial a reconduit Laurie Clark à la tête d'Énergie MB jusqu'en mars 2028. Cette décision du cabinet de la première ministre libérale, Susan Holt, survient alors que la province met en œuvre des réformes en profondeur au sein de son service public d'électricité qui est criblé de dettes. Durant son nouveau mandat, la rémunération de Mme Clark s'élèvera à plus de 623 000 $, auxquels s'ajouteront des augmentations liées au coût de la vie. Les données publiques sur les salaires au Nouveau-Brunswick indiquent qu'elle a perçu jusqu'à 542 000 $ en 2025, comparativement au salaire de 350 000 $ qu'elle gagnait en tant que PDG par intérim en 2022. Le ministre canadien responsable du commerce avec les États-Unis, Dominic LeBlanc, est ressorti très confiant de sa rencontre avec le représentant américain au commerce, Jamieson Greer. Leur rencontre est survenue après que le président américain Donald Trump eut annoncé mardi soir un sursis de 3 jours avant l'imposition de nouveaux droits de douane de 50% sur une multitude de produits canadiens. Après la rencontre, M. Greer a déclaré qu'une entente a été conclue. Le ministre LeBlanc a, pour sa part, précisé que le système de gestion de l'offre demeure intact.
4: Ce sera évidemment protégé dans les textes qu'on est en train de finaliser, mais j'ai pas d'inquiétude que les producteurs laitiers comme le secteur agricole sera bien protégé. On a maintenu notre ligne dure sur la protection de la gestion de l'offre et je suis très confiant.
1: Et via le même sujet, le chef conservateur Pierre Poilievre croit qu'une possible entente avec les États-Unis ne devrait comprendre aucun droit de douane visant le Canada. En conférence de presse à Charlottetown, à l'île du Prince-Édouard, M. Poilievre a appelé le premier ministre à respecter ses promesses.
5: On veut un bon deal, on veut le deal que M. Carney a promis. Il a dit qu'il allait avoir un meilleur deal avec le président Trump qu'on avait auparavant. Selon moi, ça devrait, si on est réaliste, qu'on prend aucun tarif américain sur nos produits, ce serait un bon deal.
1: Et voilà, c'est ce qui complète votre bulletin d'information.
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8: Soleil et nuages pour aujourd'hui, 30% de probabilité d'averse cet après-midi. Brouillard se dispense tôt ce matin. Il y avait beaucoup moins de

0: brouillard ce matin que hier et avant-hier. 24 pour aujourd'hui, l'humidex à 29, l'indice UV de 6 ou élevé. Partiellement nuageux ce soir, 30% de probabilité d'averse en soirée. Ça va se dégager en fin de nuit. On prévoit du brouillard l'année prochaine, minimum de 15. Demain, très belle journée, du soleil 25, humidex à 26. Samedi, soleil-nuage 25. Et dimanche, plus ordinaire, de la pluie intermittente avec 18. On a 17 degrés en moyenne. Il est 8h06.
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1: Notre concurrente de ce matin est de Miscou, Marie-Josée Chiasson. Bonjour Marie-Josée. Est-ce qu'il est là, Marie-Josée? Ah, Marie-Josée est là. Bonjour, Marie-Josée.
2: Bonjour.
1: Ça va bien?
2: Oui, ça va bien.
1: Marie-Josée qui fait deux choses dans la vie.
2: Oui.
1: Et tu fais quoi?
2: Je suis gérant du Great Canadian Dollar Store à Chipagan.
1: Et?
2: Puis, je suis chef pompière à Miscou.
1: OK. Donc, tu aimes les défis?
2: Oui.
1: Alors, le défi ce matin, c'est de trouver la chanson. Alors, je vais te faire entendre un extrait d'une seconde. Si tu trouves le titre, c'est 20 chances pour le tirage de vendredi. 2 secondes, c'est 15 chances. 3 secondes, 10 chances. Et 4 secondes, c'est 5 chances.
2: OK.
1: Attentive, ça passe vite. Voici donc la seconde.
2: Oh, gosh. Ah! Je l'ai sur le bout de la langue.
1: OK, on écoute 2 secondes ensemble. À moins que ça me prenne réponse.
2: Non.
1: OK, alors, 2 secondes.
2: Ah! Je sais la chanson.
1: On y va avec 3 secondes.
2: Trois
1: secondes.
2: OK, ouais. Je l'assais. C'est 17:55.
1: Oui, mais ça prend le titre. C'est ça le problème.
2: Oh, avant que t'arrives, c'était pareil. Comment? Le monde a bien changé.
1: Bravo! Bon! Ah!
2: Je l'avais, c'était comme
1: ça. Ça veut dire que c'est 10 chances pour le tirage de vendredi. Merci d'avoir participé, Marie-Josée.
2: Ben, merci beaucoup.
1: Et puis, on va écouter 17:55 ensemble. Et surveille vendredi, tu pourras être la gagnante.
2: Ben, super, merci beaucoup.
1: Bonne journée.

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c'est Laurence Terrebonne avec Next. Je ne sais pas si vous suivez la Formule 1 comme je peux la suivre, mais on apprend ce matin que le quadruple champion de Formule 1, Max Verstappen, a prolongé son séjour avec Red Bull jusqu'en 2030. Il y avait des rumeurs comme de quoi il pourrait changer d'écurie. Alors lui, il dit qu'il est, j'ai toujours dit, l'écurie, c'est comme une deuxième famille. Alors il voulait demeurer avec Red Bull et il sera là jusqu'en 2030. Il y a un Grand Prix en fin de semaine, d'ailleurs, un Grand Prix de l'Autriche.

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3: Alternance soleil-nuages pour aujourd'hui, 30% de probabilité d'averse cet après-midi avec du brouillard se dissipant tôt ce matin. Je pense que c'est réglé ça. Maximum de 24, humidex à 29, indice UV de 6 ou élevé. Partiellement nuageux ce soir, cette nuit, 30% de probabilité d'averse ce soir. Dégagement en fin de nuit, il y aura du brouillard la nuit prochaine, minimum de 15. Demain, c'est du soleil, maximum de 25, humidex à 26. Samedi, soleil-nuage 25, dimanche de la pluie 18 et lundi c'est soleil-nuage 60% de probabilité d'averse avec 26. Température, je pense qu'on a gagné 1 degré depuis très tôt ce matin. On a 18 degrés en moyenne.
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4: Au hockey junior A, le Lightning Chaleur a dévoilé hier son horaire pour le camp d'entraînement qui prendra son envol. La semaine prochaine, les séances sur glace et les matchs intra-équipe seront ouverts au public. Le camp débutera mercredi prochain, le 26 août, à compter de 10 heures le matin. Il se déroulera pendant 4 jours, incluant des matchs face aux Tigres de Carleton à domicile, au centre régional Kayserling, le vendredi 28 août à 19 heures, et un match sur la route le lendemain, soit samedi, à 19 heures, au Miramichi Civic Center face aux Timberwolves. Le Lightning Chaleur a également procédé à une transaction hier, effectuant l'acquisition d'un choix de troisième ronde 2028 pour les droits à l'attaquant Jaden Croft, ainsi que d'un choix de huitième ronde 2028 qu'ils ont cédé aux Weeks Crushers de Pictou County. Jaden Croft était anciennement le choix de troisième ronde 2025 de l'organisation du Lightning. Également au hockey junior A, les Timberwolves de Miramichi ont fait l'acquisition de l'attaquant Cam Griffin des Western Capitals de Summerside en retour des droits du gardien Sam Maggett. Au hockey junior B, le camp de remise en forme du Poséidon de la péninsule acadienne aura lieu du 28 au 31 août prochain au Centre uni de Caraquet. Les joueurs intéressés à y prendre part ont jusqu'au 26 août pour s'inscrire. Les joueurs doivent être âgés entre 15 et 21 ans pour pouvoir participer. Le camp d'entraînement officiel suivra ce camp de remise en forme avec des dates à venir sous peu. Au hockey M18 AAA, le camp de sélection du Moose du Nord est présentement en cours dans la région Chaleur. La première partie hors concours aura lieu le 5 septembre prochain à Bathurst face à l'équipe de Fredericton. L'équipe officielle sera annoncée le 14 septembre. Au hockey M16 AAA, la période d'inscription se poursuit présentement pour les joueurs qui sont intéressés à se joindre au Storm du Nord-Est. Un rappel que le camp de sélection débutera le 3 septembre. Les joueurs doivent être nés en 2010 ou en 2011. Au hockey M14 AAA, la période d'inscription pour le Moose du Nord se terminera demain. L'inscription peut se faire en ligne. Pour les joueurs qui tenteront leur chance avec les Rivermen M15 AAA, le paiement pour les essais du Moose peuvent être repoussés jusqu'au moment où le joueur se joindra au camp du Moose officiellement. Au hockey senior féminin, la nouvelle équipe du circuit du nord de la province, le Norton Shield, tiendra une séance d'essai amicale en deux temps. La première session aura lieu le 27 août et la seconde le 10 septembre. Toutes deux seront offertes au Carleton Memorial Civic Center. Au tennis, la cinquième édition du tournoi Chaleur Open, commandité par le port de Belledune, va débuter ce soir et il se poursuivra jusqu'à dimanche à Petit Rocher. 67 joueuses et joueurs se sont inscrits pour cette compétition. Ce soir, à compter de 17h, il y aura 5 matchs en simple masculin pour débuter le tournoi. L'action se poursuivra toute la journée vendredi ainsi que samedi. 5 000 $ seront en jeu dans un tournoi organisé à la fois par le club Tennis Chaleur, Tennis Nouveau-Brunswick et Tennis Canada. Au volleyball, un rappel qu'il y aura un tournoi de volleyball de plage organisé par le club de volleyball Péninsule Acadienne ce samedi, dès 9h le matin. Les équipes de 4 doivent compter un maximum de 2 garçons et le coût d'inscription est de 100 $. Dimanche, également à compter de 9h, ce sera au tour des duos avec 2 catégories, soit filles et mixtes, pour un coût de 50 $. Le club volleyball Péninsule Acadienne est présentement à la recherche d'entraîneurs en vue de la prochaine saison. Il y a une possibilité de formation qui pourrait être offerte pendant la saison. Pour toute personne intéressée, veuillez écrire à clubvbpa@gmail.com. Également au volleyball, les essais pour les équipes compétitives féminines du club volleyball Dynamite seront offerts la semaine prochaine. Ils débuteront le lundi 24 août prochain. Les niveaux offerts sont le M13, M14, le M15, le M16 et le M17, M18. Les essais auront lieu à la polyvalente W.A. Lauzier de Tracadie. Et finalement, au soccer interscolaire, le camp de sélection pour l'équipe de la polyvalente W.A. Lauzier débutera le 24 août prochain. Il s'adresse aux garçons de la 9e à la 11e année. Le camp se déroulera jusqu'au 9 septembre inclusivement. Les entraînements auront lieu au terrain de soccer de l'école La Villa des Amis. C'est à le sport régional.
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1: Lucie Roy, bonjour.
2: Bon matin.
1: Vous allez bien?
2: Très bien, merci.
1: Il se passe quoi du côté d'Eventia ces temps-ci?
2: Ben oui, ben c'est ça. On a fait le Festival acadien, puis on n'a pas grand temps pour se revirer de bord, comme on dit, pour continuer notre travail. Donc, l'équipe du Carrefour de la mer doivent coordonner une grosse cérémonie privée en fin de semaine pour ensuite tout changer ça pour recevoir des conférences pour un grand groupe lundi prochain. Donc, si vous voulez louer le Carrefour de la mer, c'est exactement pour ça que c'est fait. Nos équipes techniques en fin de semaine vont être au paquet de stock. Donc,
1: oui.
2: 21 août, David Pinault, qui a de l'air excellent. Tout le monde m'en parle. Je devrais faire venir ça à Caraquette. Je devrais venir. Bon, on va aller le voir, puis on verra. Mm-hmm. Mais ça a l'air que c'est explosif, son spectacle. 22 août, c'est All Access Show Band. Donc, les billets ne sont pas en vente avec nous, mais vous pouvez les trouver sur leur site web ou trouver les points de vente.
1: Paquetstock.com.
2: Oui, belle programmation pour eux autres aussi cette année encore. Oktoberfest des Acadiens, c'est du 4 au 6 août, la billetterie et les équipes techniques
1: septembre,
2: seront...
1: Lucie?
2: Septembre, désolé. Ah, déjà, on est au mois de septembre,
1: ben,
2: voyons.
1: Oui, la rentrée des classes, ça s'en vient. Non, je ris parce que cette semaine, on avait Caroline Roussel de l'Aquarium et Centenarine de Chipagan. Puis elle s'est trompée aussi, elle est reculée dans ses dates.
2: On ne veut pas que ça finisse, on veut pas qu'on ben, veut pas
1: ouais,
2: septembre.
1: Idéalement, on ne voudrait pas, non.
2: C'est ça. Donc, la billetterie et les équipes techniques seront sur place. Des grandes dégustations de bières d'ici, des spiritueux à découvrir, mais deux grosses soirées de party. Donc, vendredi, c'est le Boys Band Story, un hommage aux légendaires groupes tels que les Backstreet Boys et NSYNC. Donc, ça va crier fort, j'imagine, comme dans notre temps. La soirée va se poursuivre avec Off the Wall qui prendra le relais avec un top 40. Samedi, en vedette Trooper, donc groupe mythique du rock canadien avec ses plus grands classiques. Trooper, ça se résume ainsi. Donc, des millions d'albums vendus, une vingtaine de succès, un prix Juno pour le groupe de l'année. Spectacle à guichet fermé partout au pays. Ils seront suivis de Spandex. Ça, c'est drôle. Un groupe hommage aux incontournables du rock des années 80. Où est-ce que les hommes portaient le spandex?
1: Oui, donc... il y en a eu beaucoup. Je pense à Poison, Scorpions.
2: Guns N' Roses, tout ça.
1: Avec des grands cheveux aussi.
2: Les grands cheveux venaient avec les spandex, ouais, exactement. Ouais. le 12 septembre prochain, ça va être Fusion qui présente son spectacle Kirio, donc sa toute nouvelle production originale au Carrefour de la mer, un spectacle vraiment attendu, c'est leur quatrième, là, donc
1: mais moi, excusez-moi, Lucie, moi je vais voir ça parce que ma fille est régisseur de plateau.
2: Wow!
1: C'est vraiment du. En plus, ce qui est le fun, c'est qu'on mélange talents locaux avec des talents d'ailleurs. Alors, ça fait une très belle soirée.
2: Très belle soirée, puis c'est des métiers qu'on ne voit pas nécessairement, qui n'existent pas c'est dans l'ombre. Donc là, ils les offrent à des personnes de la région, je trouve ça.
1: Oui.
2: Tu sais, des maquilleurs, maquilleuses. Les habilleurs, habilleuses, tout ce qui est à l'arrière-scène, là, ce qui se passe là, ben ils sont engagés de la région, donc vraiment bien. C'est ça, donc Kirio qui va transporter le public encore là, de le chant, danse, acrobatie, gymnastique, musique en direct, des costumes, des éclairages, des projections visuelles, vraiment une belle scénographie originale, une expérience unique. Les gens ont hâte de le recevoir, donc dépêchez-vous, les billets se vendent très, très bien.
1: 12 septembre, hein?
2: 12 septembre prochain, au Carrefour de la mer, exactement. Ensuite, au 17 septembre, au Centre culturel, le Festival acadien de poésie présentera Marie-Jo Thériault qui chante Gérald Leblanc. Donc, pour souligner leur 30e anniversaire, le Festival acadien de poésie vous propose une soirée clin d'œil au poète Gérald Leblanc avec Marie-Jo Thériault, la grande Marie-Jo Thériault. Donc, en formule trio sous le signe de l'improvisation et de la convivialité. Ça va être un très beau spectacle, j'imagine. Donc, connu pour sa présence scénique unique et singulière. Elle va être accompagnée de musiciens Sébastien Michaud et Denis Surette. C'est en vente présentement sur Eventia Billetterie, 35 $ tout compris. Le 18 septembre, au Carrefour de la mer, c'est Michel Rivard. Il a maintenant fait sa première et les critiques sont unanimes. C'est un spectacle, vraiment un chef-d'œuvre.
1: C'est un grand.
2: Un très grand, grand nom. Donc, je suis très fière de revoir Caraquette. On est chanceux qu'il se déplace au stand loin avec son âge et tout ça. Donc, dépêchez-vous d'acheter vos billets pour ça. Et on, je ne sais pas si vous l'avez vu, petit nouveau sur la billetterie. Donc, pour le 18 septembre, mais attention, c'est 2027, on va recevoir Sabbath Revisited. Donc, un hommage à Black Sabbath.
1: Oh! Attention!
2: Oui! Oui, d'accord.
1: L'époque Ozzy et l'époque Ronnie James Dio, savez-vous?
2: Les deux, je crois, ah, dans un voyage dans le temps, une expérience musicale et visuelle. Il y a des projections de 24 vidéos inédites donc, inspirées avec les paroles. Les 8 premiers albums de Black Sabbath.
1: OK,
2: donc
1: alors Heaven and Hell est là-dedans. Et, OK, oui, c'est du bon stock, ça.
2: Oui, ça va être quelque chose. Moi, je crois que je vais m'acheter un billet pour ça. Donc, une belle location de salle qu'on a eue
1: dernièrement. Écoutez-vous du Black Sabbath régulièrement, Lucie?
2: J'en écoutais dans mon jeune temps.
1: D'accord,
2: mais quand
1: oui,
2: quand ça pop à la radio, je l'écoute.
1: Ah oui,
2: je l'écoute, j'aime ça.
1: Oui, c'est très bon.
2: Voilà, c'est tout ce que j'avais à dire aujourd'hui.
1: Ben merci beaucoup. Et puis,
2: merci à vous.
1: À la semaine prochaine.
2: À la semaine prochaine.
1: N'oubliez pas, le mois de septembre s'en vient.
2: Oui, il faut que je change mes dates, ça, oui. C'est bon.
1: Bonne journée. 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

C'est Fred Dionne avec Backroads à 8h51. On va saluer les gens qui viennent d'arriver au travail. Merci d'être avec nous. Claude Simard, on est ensemble jusqu'à 10h, jusqu'à l'arrivée de René Lantin qui sera là pour les avant-midi de la Superstation.

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1: Alternance soleil-nuages, 30 % de probabilité d'averse cet après-midi. Brouillard se dispense. Matin, on prévoit un maximum de 24, l'humidex à 29, l'indice UV de 6 ou élevé. Partiellement nuageux ce soir, cette nuit, 30 % de probabilité d'averse ce soir. Dégagement en fin de nuit, il y aura du brouillard au cours de la nuit, minimum de 15. Demain, c'est du soleil, 25 au maximum, l'humidex à 26. Samedi, soleil-nuages, 25. Et dimanche, de la pluie intermittente avec 18.
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0: Alternance soleil nuages, 30% de probabilité d'averse cet après-midi. Brouillard se dispense. Matin, on prévoit un maximum de 24, humidex à 29, l'indice UV de 6 ou élevé. Partiellement nuageux ce soir, cette nuit, 30% de probabilité d'averse ce soir. Dégagement en fin de nuit, il y aura du brouillard au cours de la nuit, minimum de 15. Demain, c'est du soleil, 25 au maximum, humidex à 26. Samedi, soleil nuage, 25. Et dimanche, de la pluie intermittente avec 18.
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0: Alternance soleil nuage, 30% de probabilité d'averse cet après-midi. Brouillard se dispense. Matin, on prévoit un maximum de 24, humidex à 29, l'indice UV de 6 ou élevé. Partiellement nuageux ce soir, cette nuit, 30% de probabilité d'averse ce soir. Dégagement en fin de nuit, il y aura du brouillard au cours de la nuit, minimum de 15. Demain, c'est du soleil, 25 au maximum, humidex à 26. Samedi, soleil nuage, 25. Et dimanche, de la pluie intermittente avec 18.
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2: Nous nous arrêtons aujourd'hui en août 1998. Ici Sandra Landry. Je vous souhaite une bonne émission et au programme, nous vous proposons Kevin Parent, Savage Garden, Inno G, Dixie Chicks, mais pour l'instant, All Saints.

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En août 1998, le 42e président des États-Unis, Bill Clinton, avoue avoir eu une relation inappropriée avec la stagiaire Monica Lewinsky. Et en musique, Dixie Chicks nous proposait Wide Open Space.

Vous êtes à l'écoute de l'émission Top Succès. En 1998, une jeune Américaine du nom de Ayanna Poster nous offrait une autre reprise d'un grand succès des années 80. Celle qui se faisait un plaisir de reprendre certains grands succès nous proposait cette fois-ci Time After Time de Cyndi Lauper. On la connaît sous le nom de scène Ino G.

un FM, nous vous proposons un duo australien composé de Darren Hayes et Daniel Jones. Voici Savage Garden et la pièce Truly, Madly, Deeply du mois d'août 1998.

À Top Succès, c'est toujours un plaisir de se promener à travers les années pour vous proposer les plus grands succès, autant du côté anglophone que francophone. Et pour terminer l'émission, ça nous fait grandement plaisir de vous proposer Kevin Parent, Fréquenter l'oubli.

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Alternance soleil-nuages, 30 % de probabilité d'averse cet après-midi. Brouillard se dispense. Matin, on prévoit un maximum de 24, humidex à 29, l'indice UV de 6 ou élevé. Partiellement nuageux ce soir, cette nuit, 30 % de probabilité d'averse ce soir. Dégagement en fin de nuit, il y aura du brouillard au cours de la nuit, minimum de 15. Demain, c'est du soleil.

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0: Alternance soleil-nuage, 30 % de probabilité d'averse cet après-midi. Brouillard se dispense matin. On prévoit un maximum de 24, humidex à 29, l'indice UV de 6 ou élevé. Partiellement nuageux ce soir, cette nuit, 30 % de probabilité d'averse ce soir. Dégagement en fin de nuit, il y aura du brouillard au cours de la nuit, minimum de 15. Demain, c'est du soleil, 25 au maximum, humidex à 26. Samedi, soleil nuage, 25. Et dimanche, de la pluie intermittente avec 18.
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4: Bon midi. Au microphone, Yannick Owens. Voici vos informations. Moins d'une semaine après avoir présenté un grand spectacle d'envergure avec les groupes Vichten, Mentana et Salbarbe, l'heure est au bilan pour la municipalité régionale de Tracadie. Près de 6000 billets ont trouvé preneur, des spectateurs foulant le terrain du château adjacent le complexe villégiature de Rivière. Les premiers commentaires du coordonnateur Art, Culture et Patrimoine, Serge Brideau.
5: Écoute, Mentana, c'est un des groupes de l'heure qui est acadien. Salbarbe, c'est définitivement le groupe de l'heure. Ils ont rempli cette année le Centre Vidéotron à Québec. Ça a été la folie pour eux autres au Francophonie de La Rochelle en France. Vichten, nous autres, ça fait 25 ans peut-être que ce groupe-là fait de la musique traditionnelle. C'est des groupes qui sont bien établis, c'est des noms qui sont connus. C'est pour ça que quand on va réfléchir aux prochaines années, il faut qu'on garde un niveau de qualité. Au niveau des artistes, on va essayer de faire quelque chose que les gens vont apprécier, qu'ils vont vouloir se déplacer aussi. C'est à nous autres à réfléchir à qui va venir, puis toujours avoir de la qualité en termes de musiciens.
4: Selon M. Brideau, le seul véritable problème est survenu à la fin de la soirée, au moment où les spectateurs devaient être ramenés à Bonport à l'aide de 11 navettes. Avec la fermeture complète du pont Snowball ainsi que la rue de la Chapelle, malgré que l'idée fût excellente, un bouchon s'est créé.
5: Moi, personnellement, j'ai pris beaucoup de notes, surtout au niveau du transport à la fin de la soirée. C'était pas parfait. Loin de là, je pense que les gens qui ont attendu le plus longtemps ont attendu environ 1h30, 1h40 pour pouvoir partir du site. Mais c'est correct. On a appris. Il y a eu des lacunes au niveau de la planification. Mais l'année prochaine, si on fait d'autres spectacles à ce site-là, le transport va être mieux organisé.
4: Après 36 ans de service, le sergent Mike l'Italien a pris sa retraite de la GRC et sa partenaire, la

0: Pour sa part, Clou profite désormais d'une vie beaucoup plus tranquille, passant ses journées sur la ferme familiale aux côtés de sa meilleure amie, Harbour. Mark Carney et ses ministres ont discuté ensemble des détails de l'entente imminente avec les États-Unis. Leur rencontre est survenue après que le président américain Donald Trump eut annoncé mardi soir un sursis de 3 jours avant l'imposition de nouveaux droits de douane de 50% sur une multitude de produits canadiens. Le ministre du Commerce avec les États-Unis, Dominique Leblanc, revient sur la rencontre.
1: Et c'était franchement une conversation, une discussion très encourageante, très constructive. On a discuté toutes sortes d'enjeux liés à nos conversations avec les États-Unis. Évidemment, l'entente entre Terre-Neuve et Labrador et le Québec était un exemple de qu'est-ce qu'on devra continuer de faire.
0: Par ailleurs, le premier ministre Mark Carney aurait demandé aux provinces de remettre les produits alcoolisés américains sur les tablettes. Les deux gouvernements sont actuellement en train de mettre au point le texte de l'accord. M. Carney, qui a présenté hier le projet d'accord aux premiers ministres provinciaux, a déclaré que cet accord s'appuie sur les avantages commerciaux dont bénéficie déjà le Canada vis-à-vis des États-Unis. Et voilà, c'est ce qui complète votre bulletin de midi.
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4: Au hockey junior A, le Lightning Chaleur a dévoilé hier son horaire pour le camp d'entraînement qui prendra son envol. La semaine prochaine, les séances sur glace et les matchs intra-équipe seront ouverts au public. Le camp débutera mercredi prochain, le 26 août, à compter de 10h le matin. Il se déroulera pendant 4 jours, incluant des matchs face aux Tigres de Carleton à domicile, au centre régional Kesering, le vendredi 28 août à 19h, et un match sur la route le lendemain, soit samedi, à 19h, au Miramichi Civic Center face aux Timberwolves. Le Lightning Chaleur a également procédé à une transaction hier, effectuant l'acquisition d'un choix de 3e ronde 2028 pour les droits à l'attaquant Jaden Croft, ainsi que d'un choix de 8e ronde 2028 qu'ils ont cédé aux Weeks Crushers de Pictou County. Jaden Croft était anciennement le choix de 3e ronde 2025 de l'organisation du Lightning. Également au hockey junior A, les Timberwolves de Miramichi ont fait l'acquisition de l'attaquant Cam Griffin des Western Capitals de Summerside en retour des droits du gardien Sam Maggett. Au hockey junior B, le camp de remise en forme du Poséidon de la péninsule acadienne aura lieu du 28 au 31 août prochain au Centre uni de Caraquet. Les joueurs intéressés à y prendre part ont jusqu'au 26 août pour s'inscrire. Les joueurs doivent être âgés entre 15 et 21 ans pour pouvoir participer. Le camp d'entraînement officiel suivra ce camp de remise en forme avec des dates à venir sous peu. Au hockey M18 AAA, le camp de sélection du Moose du Nord est présentement en cours dans la région Chaleur. La première partie hors concours aura lieu le 5 septembre prochain à Bathurst face à l'équipe de Fredericton. L'équipe officielle sera annoncée le 14 septembre. Au hockey M16 AAA, la période d'inscription se poursuit présentement pour les joueurs qui sont intéressés à se joindre au Storm du Nord-Est. Un rappel que le camp de sélection débutera le 3 septembre. Les joueurs doivent être nés en 2010 ou en 2011. Au hockey M14 AAA, la période d'inscription pour le Moose du Nord se terminera demain. L'inscription peut se faire en ligne. Pour les joueurs qui tenteront leur chance avec les Rivermen M15 AAA, le paiement pour les essais du Moose peuvent être repoussés jusqu'au moment où le joueur se joindra au camp du Moose officiellement. Au hockey senior féminin, la nouvelle équipe du circuit du nord de la province, le Norton Shield, tiendra une séance d'essais amicale en 2 temps. La première session aura lieu le 27 août et la seconde le 10 septembre. Toutes 2 seront offertes au Carleton Memorial Civic Center. Au tennis, la 5e édition du tournoi Chaleur Open, commandité par le port de Belle-Dune, va débuter ce soir et il se poursuivra jusqu'à dimanche à Petit Rocher. 67 joueuses et joueurs se sont inscrits pour cette compétition. Ce soir, à compter de 17h, il y aura 5 matchs en simple masculin pour débuter le tournoi. L'action se poursuivra toute la journée vendredi ainsi que samedi. 5 000 $ seront en jeu dans un tournoi organisé à la fois par le club Tennis Chaleur, Tennis Nouveau-Brunswick et Tennis Canada. Au volleyball, un rappel qu'il y aura un tournoi de volleyball de plage organisé par le club de volleyball Péninsule Acadienne ce samedi, dès 9h le matin. Les équipes de 4 doivent compter un maximum de 2 garçons et le coût d'inscription est de 100 $. Dimanche, également à compter de 9h, ce sera au tour des duos, avec 2 catégories, soit filles et mixtes, pour un coût de 50 $. Le club volleyball Péninsule Acadienne est présentement à la recherche d'entraîneurs en vue de la

0: prochaine saison, il y a une possibilité de formation qui pourrait être offerte pendant la saison. Pour toute personne intéressée, veuillez écrire à clubvbpa@gmail.com. Également en volleyball, les essais pour les équipes compétitives féminines du club volleyball Dynamite seront offerts la semaine prochaine. Ils débuteront le lundi 24 août prochain. Les niveaux offerts sont le M13, M14, le M15, le M16 et le M17-M18. Les essais auront lieu à la polyvalente W.A. Lauzier de Tracadie. Et finalement, au soccer interscolaire, le camp de sélection pour l'équipe de la polyvalente W.A. Lauzier débutera le 24 août prochain. Il s'adresse aux garçons de la 9e à la 11e année. Le camp se déroulera jusqu'au 9 septembre inclusivement. Les entraînements auront lieu au terrain de soccer de l'école La Villa des Amis. C'est à le sport régional.
1: Des alternances de soleil et de nuages avec 30 % de probabilité d'averse cet après-midi, un maximum de 24, un humidex de 29 et un indice UV de 6. Et si on regarde pour ce soir et cette nuit, c'est un ciel qui voit être partiellement nuageux, toujours avec 30 % de probabilité d'averse ce soir. Ça se dégage en fin de nuit, quand même avec des nappes de brouillard qui devraient se former au cours de la nuit et un minimum de 15. Et pour demain vendredi, ben on va avoir des nappes de brouillard en matinée qui devraient se dissiper. Ensuite, le retour du soleil, un mercure de 25, un humidex de 26 et un indice UV de 7.
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0: êtes prêts?
1: C'est parti. Et c'est parti, c'est maintenant, c'est l'heure de monter le volume parce que voici les hits de l'été. Une heure complète de musique, de souvenirs, de gros succès là, qui ont marqué vos étés. 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Alors, pour commencer cette heure-là en beauté, on retourne dans les années 90. Et ça a été une décennie où les chansons avaient du rythme, de l'énergie. Et surtout, vous le savez, on les a remplis les pistes de danse là, plus qu'à notre tour. Alors, on part sur la route avec une chanson que elle a été très populaire dans les années 90, mais elle a fait son retour dans les années 2000 avec justement le petit auto rouge, là, McQueen. Et oui, je parle de Life is a Highway. Et puis, aussi, on a le fameux The Rhythm of the Night de Corona, que ça, là, je pense qu'on a tous danser dans les bars ici dans la région. C'est Renelle Lantaigne avec vous. Je vous accompagne jusqu'à 13h à l'émission Les Hits de l'été, ici sur les ondes de la Superstation.

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6: 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Alors, on poursuit notre heure avec deux artistes d'ici qui savent mettre les émotions là, vraiment en musique. On commence par Roxane Bruno et Pourquoi j'écris. C'est une chanson vraiment qui nous rappelle que parfois écrire, c'est la meilleure façon de peut-être mettre des mots sur ce qu'on ressent. Et juste après, on change complètement d'énergie avec Josiane et Toxic. Vraiment deux artistes là dans deux univers complètement différents, mais vraiment de belles façons de raconter à elles leurs émotions. 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

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Et on était dans des grandes voix canadiennes, des émotions, et ça, là, on l'a chanté à tue-tête dans notre auto. Amanda Marshall qui nous chantait Let It Rain, une chanson qui est vraiment puissante là, d'émotion. Et la prochaine, on change de décor, de rythme complètement. On revient à la maison, on revient chez nous, là. Les gars du Nord, m'en va par là.

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Et voilà, c'est déjà la fin des hits de l'été, mais au moins, l'été n'est pas encore fini. Eh bien, merci d'avoir passé cette belle heure en musique-là avec moi, c'est Renelle Lantaigne, et j'espère que vous avez eu une belle heure de petits goûts d'été là, pour prolonger nos vacances, même si vous êtes peut-être de retour au travail, et de peut-être vous faire revivre des petits souvenirs là que puissent vous mettre le sourire aux lèvres. On se retrouve demain dès 10h pour les avant-midi de la Superstation. Je serai de retour au micro pour vous accompagner jusqu'à 13h avec encore plein de bonne musique, de la bonne humeur, de l'actualité, plein de découvertes et surtout tout ce qu'il vous faut pour bien commencer, pas juste votre journée, mais votre fin de semaine. Alors d'ici là, profitez bien de votre jeudi, soyez prudents sur les routes et surtout gardez le volume bien haut parce qu'il y a encore plein de bonne musique qui s'en vient juste pour vous. 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Eh bien, je vous dis à demain. Bisous, bisous. Ciao!

0: Des alternances de soleil et de nuages avec 30 % de probabilité d'averse cet après-midi, un maximum de 25, humidex de 29 et un indice UV de 6. Et pour ce soir et cette nuit, c'est un ciel partiellement nuageux, 30 % de probabilité d'averse. Ça se dégage en fin de nuit, nappe de brouillard qui se forme au cours de la nuit, un minimum de plus 15.
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3: Génération. Boîte à lunch, papier, crayon, efface et surtout Cahier Canada. 32 pages à 3 trous. Bonne rentrée. Encore des petites vacances quand même pour les professeurs. Professeurs, bien sûr, profitez. Et nos premiers de classe dans la prochaine heure. Les Doors, Ike and Tina Turner, Electric Light Orchestra, The Rolling Stones, Miss You et Steve Winwood étaient numéro 1 à l'été 88 avec celle-ci, Roll With It, Baby.

Michel Rock'n'Roll pis toi sur Traversion, Offenbach, il y a la version live de cet album qui a été relancé. 200 copies seulement, un vinyle transparent. La première édition, c'est un vinyle noir régulier, là, c'est un vinyle transparent, c'est particulier. Belle pochette noire et bien sûr, le petit bonhomme qui a fait la renommée de l'album Traversion et surtout le son complètement remasterisé. J'ai le lien pour acheter l'album sur la Facebook de Génération.

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Viens d'avoir 73 ans au début août, au Margeau, de chaud à la fin août, Théâtre Petit Champlain de Québec, avant le Grand Centre Vidéotron à la fin de semaine de la fête du travail. Génération, voici Paul Pichet.

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2: Des alternances de soleil et de nuages avec 30 % de probabilité d'averse cet après-midi, un maximum de 25, humidex de 29 et un indice UV de 6. Et pour ce soir et cette nuit, c'est un ciel partiellement nuageux, 30 % de probabilité d'averse. Ça se dégage en fin de nuit, nappe de brouillard qui se forme au cours de la nuit, un minimum de plus 15.
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5: 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Le club de golf Pocmouche est à la recherche d'un préposé ou d'une préposée à la boutique qui inscrira les heures de départ en utilisant un programme informatisé, travaillera à la caisse, fournira sur demande des renseignements généraux sur le club de golf Pocmouche. 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
1: De retour, Hit Génération. Cuts like a knife, baby. Bryan Adams, bientôt sa tournée canadienne ici. N'importe quoi, Éric Lapointe, la version du premier album, il y avait pratiquement une voix juvénile à comparer à aujourd'hui, vous allez entendre. Et Brown Eyed Girl, la version du Canadien Freddie Curti, originaire de Toronto, a été membre du groupe Sheriff et Alias aussi. Une reprise de Van Morrison, vraiment hit d'été, Brown Eyed Girl.
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1: Des alternances de soleil et de nuages avec 30 % de probabilité d'averse cet après-midi, un maximum de 25, humidex de 29 et un indice UV de 6. Et pour ce soir et cette nuit, c'est un ciel partiellement nuageux, 30 % de probabilité d'averse. Ça se dégage en fin de nuit, nappe de brouillard qui se forme au cours de la nuit, un minimum de plus 15.
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1: Bonne fin d'après-midi. Au microphone, Yannick Holmes. Voici vos informations. Onde de choc pour l'île de la Mecque, alors que l'Association coopérative des pêcheurs se retrouve en sérieuse difficulté financière. L'entreprise traverse actuellement une période financière extrêmement précaire et s'est placée à l'abri de ses créanciers à la fin de l'été afin de tenter de restructurer ses activités. La coopérative accumule des dettes s'élevant à 25 millions de dollars et fait face à un manque critique de liquidité. Le député d'Acadie-Bathurst, Serge Cormier.
2: Bon, on est au courant de la situation et on va rencontrer justement l'Association coopérative de l'île dans les prochains jours. On attend d'avoir plus de détails au niveau de la situation qui vit présentement, mais ce que je peux vous dire, par exemple, c'est que depuis 2015, moi, depuis mon élection, on a aidé la coop de la Mecque à plusieurs reprises avec des investissements en termes d'équipement, des investissements en termes de renouvellement aussi, de méthodes qu'ils voulaient faire. Je comprends que peut-être que la pêche à la crevette a eu un impact sur leurs opérations, mais il y a peut-être d'autres facteurs aussi qui ont probablement eu un impact aussi sur le fait qu'ils ont demandé la protection sous les lois de Lafayette. Alors écoutez, on va recueillir les informations, on va voir ce qui se passe, on va voir ce qui peut être fait.
1: Fondée en 1942, l'Association coopérative des pêcheurs de l'île de la Mecque est l'un des plus importants transformateurs de fruits de mer de la péninsule acadienne. L'usine emploie jusqu'à 360 travailleurs saisonnier, incluant une part importante de main-d'œuvre étrangère temporaire. Monsieur Cormier affirme que les employés demeurent une priorité.
2: C'est pas juste la coop de la Mecque dans notre pays au complet qui a vécu des situations semblables. La loi est là justement pour faire en sorte qu'il y ait une restructuration possible, si c'est le cas. Mais attendant d'avoir toutes les informations nécessaires, attendant de voir qu'est-ce qui se passe, attendant de voir comment ils vont proposer cette restructuration-là, et on verra. Mais notre priorité à moi, puis je suis sûr à la province du Nouveau-Brunswick, c'est aussi les employés qui travaillent dans cette entreprise-là, qui vont avoir peut-être un peu de difficultés, mais de ce que je sais, c'est que les opérations continuent pour le moment et on verra pour la suite des choses, mais on veut faire en sorte de comprendre la situation dans son ensemble avant d'aller plus loin dans nos commentaires.
1: Moins d'une semaine après avoir présenté un grand spectacle d'envergure avec les groupes Vichten, Mentana et Salbarbe, l'heure est au bilan pour la municipalité régionale de Tracadie. Près de 6000 billets ont trouvé preneur, des spectateurs foulant le terrain du château adjacent le complexe villégiature de Rivières. Les premiers commentaires du coordonnateur Arts, Culture et Patrimoine, Serge Brideau.
3: Écoute, Mentana, c'est un des groupes de l'heure qui est acadien. Salbarbe, c'est définitivement le groupe de l'heure. Ils ont rempli cette année le Centre Vidéotron à Québec. Ça a été la folie pour eux autres au Francophonie de La Rochelle en France. Vichten, nous autres, ça fait 25 ans peut-être que ce groupe-là fait de la musique traditionnelle. C'est des groupes qui sont bien établis, c'est des noms qui sont connus. C'est pour ça que quand on va réfléchir aux prochaines années, il faut qu'on garde un niveau de qualité. Au niveau des artistes, on va essayer de faire quelque chose que les gens vont apprécier, qu'ils vont vouloir se déplacer aussi. C'est à nous autres à réfléchir à qui va venir, puis toujours avoir de la qualité en termes de musiciens.
1: Selon M. Brideau, le seul véritable problème est survenu à la fin de la soirée, au moment où les spectateurs devaient être ramenés à bon port à l'aide de 11 navettes. Avec la fermeture complète du pont Snowball ainsi que la rue de la Chapelle, malgré que l'idée fût excellente, un bouchon s'est créé.
3: Moi, personnellement, j'ai pris beaucoup de notes, surtout au niveau du transport à la fin de la soirée. C'était pas parfait. Loin de là, je pense que les gens qui ont attendu le plus longtemps ont attendu environ 1h30, 1h40 pour pouvoir partir du site. Mais c'est correct. On a appris. Il y a eu des lacunes au niveau de la planification. Mais l'année prochaine, si on fait d'autres spectacles à ce site-là, le transport va être mieux organisé.
1: Et deux hommes originaires de Caraquet ont été inculpés en lien avec un vol avec effraction commis à Inkerman. En août, des agents du détachement de la Mecque de la GRC ont pris connaissance de vidéos circulant sur Internet montrant une tentative d'introduction par effraction dans une résidence de la localité. Un homme de 42 ans de Caraquet et un homme de 37 ans ont été arrêtés sans incident. Rudy Mayou a comparu en cour provinciale à Bathurst peu de temps après et a été accusé d'introduction par effraction avec l'intention de commettre un acte criminel, de manquement à une ordonnance de probation et de manquement à une ordonnance de mise en liberté. Pascal Leroux.

0: Partiellement nuageux ce soir avec 30 % de probabilité d'averse avec un dégagement dans le courant de la nuit prochaine avec un minimum de 15. Demain vendredi, du soleil, maximum 25, humidex 26. Et samedi, alternant soleil-nuage avec un maximum de 25.
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0: L'indice des feux de ce jeudi, à l'exception de Sunbury et Queens, où on est dans le jaune, avec un brûlage limité entre 20h le soir et 8h le matin. Pour le reste, on est au vert, donc ce qui signifie que le brûlage est permis. Si vous désirez avoir plus d'infos et les plus récentes mises à jour, on vous invite toujours à consulter gnb.ca dans la section « Indice des feux ». Il y a également la ligne d'information de brûlage qui est mise à votre disposition sans frais au 1-866-458-8080. Le 1-866-458-8080.
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1: On se retrouve en ce jeudi. Nous sommes le 20 août aujourd'hui. C'est la voix de Fred Parent qui vous accompagnera jusqu'à 19h ce soir sur vos deux stations, CKLA, CJVA, 92.9, 94.1. Et bien sûr, on fait un petit clin d'œil à nos auditeurs, auditrices qui nous écoutent via le web au CKLA.fm. Alors, on sait qu'il y a des gens d'un petit peu partout qui peuvent nous écouter de partout sur la planète via la magie d'Internet. Alors aujourd'hui, encore une fois, on va faire un petit survol du monde qui nous entoure, hein, parce que chaque jour fournit son lot d'événements de toutes sortes, près de chez nous et ailleurs. On va jaser météo, de sport, différents sujets. Parfois des sujets insolites, parfois plus sérieux. Et on va aussi parsemer le tout avec de la bonne musique d'ici 19h ce soir. Donc, je vous invite à rester avec nous. 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Et pour participer, ben c'est simple, je vais vous faire entendre dans quelques instants 4 extraits de chansons et vous devez trouver l'ordre chronologique de sortie de ces chansons. Donc, trouver les bonnes années qui correspondent aux bonnes chansons. On a

Trois propositions de choix de réponse sur notre site web dans la section du concours. Vous inscrivez seulement le chiffre qui correspond à votre réponse et vous avez jusqu'à 17h30 pour le faire. Donc voici à l'instant nos quatre extraits audio. Oui!

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Alors voilà, c'est pas plus compliqué que ça. On compose, nous, avec un 24 degrés au thermomètre présentement du côté de la région chaleur. C'est 28 comme ressenti. 23 du côté de la péninsule acadienne. 28 également avec l'humidex. Ce qui s'en vient dans quelques instants en musique, on a Marc Dupré, Mike Demero avec This Is My Life. Nous aurons également classe moyenne, Orange Lessard avec Je t'en vacances.

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2: Le mot d'ordre ces jours-ci, c'est évidemment négociation. Il y a le ministre responsable des relations commerciales avec les États-Unis, Dominique Leblanc, qui repart pour Washington. Et ce midi, Monsieur Leblanc rencontrait le représentant américain au commerce, Jamieson Greer, dans les bureaux de ce dernier, là, dans la capitale américaine. Rappelons qu'hier, les deux hommes se sont rencontrés et ont indiqué qu'ils finalisaient les détails d'une entente pour apaiser la guerre tarifaire. Donc, en théorie, là, il reste peu de temps pour officialiser l'accord, puisque de nouveaux droits de douane de 50 % pourraient être imposés dans la nuit de vendredi à samedi. Donc, reste à voir si ça va déboucher sur quelque chose. Toujours dans l'actualité, mais cette fois-ci, près de chez nous, il y a deux hommes originaires de Caraquet qui ont été inculpés en lien avec un vol avec effraction commis à Inkerman. En août 2026, des agents du détachement de l'AMEC de la GRC ont pris connaissance de vidéos circulant sur Internet montrant une tentative d'introduction par effraction dans une résidence d'Inkerman. La police a ouvert une enquête et a pu établir que deux hommes étaient impliqués. Le 6 août, un homme de 42 ans de Caraquet et un homme de 47 ans également de Caraquet ont été arrêtés sans incident dans une résidence. Le 8 août, Rudy Mayou, 42 ans de Caraquet, a comparu en cour provinciale à Bathurst et a été accusé d'introduction par effraction avec l'intention de commettre un acte criminel, de manquement à une ordonnance de probation et de manquement à une ordonnance de mise en liberté. Et le même jour, Pascal Robichaud, 47 ans de Caraquet, a également comparu en cour provinciale à Bathurst et a été accusé d'introduction par effraction avec l'intention de commettre un acte criminel, de manquement à une ordonnance de probation et de conduite sous le coup d'une suspension de permis. Les deux accusés ont été placés en détention provisoire dans l'attente d'une prochaine comparution en cours. Donc, voilà, c'est selon les informations qui ont été relayées là, par la Gendarmerie royale du Canada.

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1: Partiellement nuageux ce soir avec 30 % de probabilité d'averse avec un dégagement dans le courant de la nuit prochaine avec un minimum de 15. Demain vendredi, du soleil, maximum 25, humidex 26. Et samedi, alternant soleil-nuage avec un maximum de 25.
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3: Junior Hall, Lightning Chaleur a procédé à une transaction hier, effectuant l'acquisition d'un choix de troisième ronde 2028 pour les droits à l'attaquant Jaden Craft ainsi que d'un choix de huitième ronde 2028 qu'ils ont cédé aux Weeks Crushers de Pictou County. Jaden Craft était anciennement le choix de troisième ronde 2025 de l'organisation du Lightning. Également, au hockey Junior A, les Timberwolves de Miramichi ont fait l'acquisition de l'attaquant Cam Griffin des Western Capitals de Summerside en retour des droits du gardien Sam Maggett. Au tennis, la cinquième édition du tournoi Chaleur Open, commandité par le Port de Belle-Dune, va débuter ce soir et il se poursuivra jusqu'à dimanche. 67 joueuses et joueurs se sont inscrits pour cette compétition. Ce soir, à compter de 17h, il y aura 5 matchs en simple masculin pour débuter le tournoi. Au volleyball, un rappel qu'il y aura un tournoi de volleyball de plage organisé par le club de volleyball Péninsule Acadienne ce samedi dès 9h le matin. Les équipes de 4 doivent compter un maximum de 2 garçons et le coût d'inscription est de $100. Dimanche, également à compter de 9h, ce sera au tour des duos avec 2 catégories, soit filles et mixtes, pour un coût de $50. Alain Degrasse pour la Superstation.
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Dans un monde où on doit composer de plus en plus avec des phénomènes météo extrêmes, il y a Environnement Canada qui a lancé le 11 août dernier un nouveau système d'alerte pour les orages violents et les tornades. Et l'objectif, ben, c'est avertir les personnes qui sont réellement dans la trajectoire du phénomène plutôt que d'envoyer une alerte à toute une région. Donc, finalement, on va être plus précis là, au niveau de ces alertes-là. Et les météorologues peuvent maintenant délimiter beaucoup plus précisément la zone menacée grâce aux données radar. Alors, certaines étapes de production des alertes sont aussi semi-automatisées, ce qui permet de les diffuser plus rapidement. Et selon le météorologue Simon Legault, l'idée est aussi de réduire le nombre d'alertes inutiles. En recevant moins d'avertissements, bien, les citoyens pourraient être davantage portés à les prendre au sérieux et agir rapidement. Le nouveau système rappelle toutefois les limites des prévisions météo. À Edmundston, en 2023, une importante pluie torrentielle avait surpris la population et les autorités. Et même avec le nouveau système, il demeure difficile de prévoir avec une précision absolue où une cellule orageuse va frapper. Donc, en bref, des alertes plus ciblées, plus rapides, mais évidemment qui ne remplacent pas la vigilance des citoyens.

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5: Dans quelques instants, en musique, on va remonter dans le temps avec un souvenir de REO, Speedwagon et Can't Fight This Feeling. Et je vous rappelle nos quatre extraits audio d'aujourd'hui à notre concours. Poulais-tu les mettre en ordre? Donc, à l'instant, je vous fais réentendre ces quatre extraits audio.

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4: Il y a la garde côtière canadienne qui a officiellement baptisé hier son nouveau navire de recherche et de sauvetage, le Kaskumpek B, à son port d'attache de Chipagan. Le bateau, qui mesure 19 mètres, peut atteindre 25 nœuds et est équipé pour intervenir rapidement dans des situations d'urgence en mer. Et on dit qu'il a déjà été mis à l'épreuve. Lundi soir, le Kaskumpek B est venu en aide à un bateau de pêche au hareng en panne au large de l'île de la Mecque. L'équipage a été ramené sain et sauf, tout comme le bateau en difficulté. Ce bateau est plus rapide, plus spacieux et possède une plus grande autonomie que son prédécesseur, le Cap-Breton. Il fait partie d'une nouvelle flotte de 20 navires de recherche et de sauvetage à grand rayon d'action. Et fait intéressant pour la région, le navire a été construit au chantier naval Forion à Gaspé et livré à la garde côtière en décembre 2024. Et la cérémonie de baptême a donné lieu à une petite scène cocasse. Clarence Savoie, le parrain du navire, a dû s'y reprendre à 3 reprises avant de réussir à fracasser la traditionnelle bouteille de champagne sur la coque. La garde côtière canadienne répond chaque année à près de 6000 appels d'aide maritime, dont une bonne partie dans les eaux de l'Atlantique. Reste avec nous, les nouvelles en bref dans quelques minutes avec Yannick. Et de l'autre côté, on va parler météo.

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1: Bonne fin d'après-midi. Au microphone, Yannick Holmes. Voici vos informations. Onde de choc pour l'île de la Mecque, alors que l'Association coopérative des pêcheurs se retrouve en sérieuse difficulté financière. L'entreprise traverse actuellement une période financière extrêmement précaire et s'est placée à l'abri de ses créanciers à la fin de l'été afin de tenter de restructurer ses activités. Le député d'Acadie-Bathurst, Serge Cormier.
2: Bon, on est au courant de la situation et on va rencontrer justement l'Association coopérative de l'île dans les prochains jours. Mais ce que je peux vous dire, par exemple, c'est que depuis 2015, moi, depuis mon élection, on a aidé la coop de la Mecque à plusieurs reprises avec des investissements en termes d'équipement, des investissements en termes de renouvellement aussi de méthodes qu'ils voulaient faire.
1: Et moins d'une semaine après avoir présenté un grand spectacle d'envergure avec les groupes Vichten, Mentana et Salbarbe, l'heure est au bilan pour la municipalité régionale de Tracadie. Près de 6000 billets ont trouvé preneur, des spectateurs foulant le terrain du château. Prochain bulletin complet à 17h.
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4: Partiellement nuageux ce soir avec 30 % de probabilité d'averse avec un dégagement dans le courant de la nuit prochaine avec un minimum de 15. Demain vendredi, du soleil, maximum 25, humidex 26. Et samedi, alternant soleil-nuage avec un maximum de 25.
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4: Deuxième heure de ce 3 à 7 édition de ce jeudi 20 août, en compagnie de Fred Parent sur la Superstation. On a gagné 1 degré dans le courant de la dernière heure. On a maintenant 25 sur la région chaleur et un ressenti de 28. 23 degrés sur la péninsule acadienne, 27 comme température ressentie. Alors, un petit rappel concernant notre concours « Poulais-tu les mettre en ordre ?» Voici nos quatre extraits audio.

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7: Produits d'alcool américain, il y a la Nouvelle-Écosse et Terre-Neuve-et-Labrador qui se disent prêtes à remettre les produits alcoolisés américains sur les tablettes de leurs magasins provinciaux. Cette décision qui fait partie des conditions liées à l'entente commerciale actuellement négociée entre Ottawa et Washington, selon le premier ministre néo-écossais Tim Houston. La Nouvelle-Écosse qui avait déjà replacé certains produits américains dans ses magasins en décembre dernier, mais uniquement pour écouler les stocks existants. Les autres provinces de l'Atlantique avaient adopté là une approche semblable. Et à Terre-Neuve-et-Labrador, le premier ministre Tony Wakeham confirme maintenant que sa province va accepter aussi le retour de ses produits. La Société provinciale des alcools devra toutefois déterminer les commandes et l'approvisionnement. La situation demeure moins claire au Nouveau-Brunswick et à l'île du Prince-Édouard. La première ministre Susan Holt, qui avait indiqué que son gouvernement ne souhaitait pas rétablir les ventes américaines avant le retour d'un commerce libre et équitable entre les deux pays. Selon l'économiste Pierre-Marcel Desjardins, les provinces jouent un rôle déterminant dans ce dossier puisqu'elles contrôlent la vente d'alcool. Il estime donc qu'elles disposent pratiquement d'un droit de veto. Et Ottawa poursuit entre-temps ses discussions avec Washington afin de finaliser l'entente commerciale. Les États-Unis ont annoncé un sursis de 3 jours avant l'imposition de nouveaux tarifs de 50% sur certains produits canadiens. Le ministre fédéral du Commerce, Dominique Leblanc, est de retour à Washington pour poursuivre les

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1: Partiellement nuageux ce soir avec 30 % de probabilité d'averse avec un dégagement dans le courant de la nuit prochaine avec un minimum de 15. Demain vendredi, du soleil, maximum 25, humidex 26. Et samedi, alternant soleil-nuage avec un maximum de 25.
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1: La minute sportive de la presse canadienne au soccer, Noah Strait a marqué à la 78e minute pour permettre au CF Montréal de s'imposer 2-1 contre le Crew de Columbus. Cette victoire met fin à une séquence de 8 matchs sans gain en MLS pour le bleu-blanc-noir. Montréal n'avait pas vaincu Columbus depuis le 3 août 2022. Au tennis, Félix Auger-Aliassime a vu son parcours prendre fin au quatrième tour de l'Omnium de Cincinnati. Le Québécois qui s'est incliné en deux manches face à l'Américain Francis Tiafoe. Il y a Auger-Aliassime qui a dominé 13-2 pour les As, mais ses 37 fautes directes ont fait la différence. Et en double féminin, Gabriela Dabrowski et Barbora Krejčíková ont été éliminées au troisième tour par les Tchèques Linda Noskova et Marie Bouskova. Au baseball, les Blue Jays de Toronto ont subi une défaite de 7-6 contre les Rays de Tampa Bay. Yandy Diaz a donné le ton avec un circuit de 2 points. Tampa Bay menait 7-1 avant que Toronto ne réduise l'écart avec une poussée de 4 points en 5e manche, puis un autre point au 6e. La relève des Rays a toutefois fermé la porte par la suite. Au football, les Buccaneers de Tampa Bay et leur plaqueur défensif étoile Vita V se sont entendus sur une prolongation de contrat, mettant fin à son mouvement de grève. Le nouveau contrat lui rapporterait 48 millions de dollars américains sur 2 ans. V amorçait la dernière saison d'une entente de 4 ans évaluée à 71 millions. Et en terminant au basketball, l'équipe canadienne féminine a facilement disposé des Philippines 85-38 au tournoi de pré-qualification olympique de la FIBA. Yvonne et Jim a mené le Canada avec 19 points, tandis que Sila Swords en a ajouté 15. Ben voilà, c'était la minute sportive de la presse canadienne.
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6: Il y a le député libéral de Chipagan-les-Îles, Éric Mallet, qui estime qu'une aide financière des gouvernements sera probablement nécessaire pour sauver l'association coopérative des pêcheurs de l'île Alamec. L'entreprise qui s'est placée à l'abri de ses créanciers traîne une dette de 25 millions de dollars. Éric Mallet qui affirme que la disparition de l'usine aurait des conséquences majeures pour l'Alamec et la région. Il souhaite notamment le savoir quelle aide pourrait offrir le gouvernement provincial et les organismes de développement économique. Et du côté fédéral, il y a le député d'Acadie-Bathurst, Serge Cormier, qui préfère pour l'instant attendre d'avoir davantage d'informations avant de se prononcer sur les mesures à prendre. Il s'interroge notamment sur les causes des difficultés financières de l'entreprise. Le déclin de la transformation de la crevette aurait joué un rôle, mais il évoque aussi là, un manque d'accès à la ressource. L'association coopérative compte 239 membres, mais seulement 11 pêcheurs membres. 5 pêcheurs de crabes et 6 de homards ont fourni leur prise à la coopérative la saison dernière. Et Éric Mallet devient ainsi le premier élu provincial à réclamer publiquement une intervention financière pour tenter de sauver l'entreprise. On est de retour du côté musical, bien branché dans votre 3 à 7 de ce jeudi. Du côté anglophone, on a Art avec Never et du côté franco, Melissa Ouimet avec Tout va bien.

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4: Un petit rappel concernant un événement qui a lieu ces jours-ci du côté de Paquetville. C'est le Paquetstock, évidemment. Et demain, vendredi le 21 août, ce sera une soirée country avec The River Band, David Pinot, Country Glam. 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Donc, si vous voulez en apprendre davantage sur la programmation de cet événement festif, on vous invite à vous rendre sur leur site web officiel www.paquetstock.com.

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1: Bonne fin d'après-midi. Au microphone, Yannick Holmes. Voici vos informations. Onde de choc pour l'île de la Mecque, alors que l'Association coopérative des pêcheurs se retrouve en sérieuses difficultés financières. L'entreprise traverse actuellement une période financière extrêmement précaire et s'est placée à l'abri de ses créanciers à la fin de l'été afin de tenter de restructurer ses activités. La coopérative accumule des dettes s'élevant à 25 millions de dollars et fait face à un manque critique de liquidité. Le député d'Acadie-Bathurst, Serge Cormier.
2: Bon, on est au courant de la situation et on va rencontrer justement l'association coopérative de l'île dans les prochains jours. On attend d'avoir plus de détails au niveau de la situation qui vit présentement, mais ce que je peux vous dire, par exemple, c'est que depuis 2015, moi, depuis mon élection, on a aidé la coop de la Mecque à plusieurs reprises avec des investissements en termes d'équipement, des investissements en termes de renouvellement aussi, de méthodes qu'ils voulaient faire. Je comprends que peut-être que la pêche à la crevette a eu un impact sur leurs opérations, mais il y a peut-être d'autres facteurs aussi qui ont probablement eu un impact aussi sur le fait qu'ils ont demandé la protection sous les lois de Lafayette. Alors écoutez, on va recueillir les informations, on va voir ce qui se passe, on va voir ce qui peut être fait.
1: Fondée en 1942, l'Association coopérative des pêcheurs de l'île de la Mecque est l'un des plus importants transformateurs de fruits de mer de la péninsule acadienne. L'usine emploie jusqu'à 360 travailleurs saisonniers, incluant une part importante de main-d'œuvre étrangère temporaire. M. Cormier affirme que les employés demeurent une priorité.
2: C'est pas juste la coop de la Mecque dans notre pays au complet qui a vécu des situations semblables. La loi est là justement pour faire en sorte qu'il y ait une restructuration possible, si c'est le cas. Mais attendant d'avoir toutes les informations nécessaires, attendant de voir qu'est-ce qui se passe, attendant de voir comment ils vont proposer cette restructuration-là, et on verra. Mais notre priorité à moi, puis je suis sûr à la province du Nouveau-Brunswick, c'est aussi les employés qui travaillent dans cette entreprise-là, qui vont avoir peut-être un peu de difficultés, mais de ce que je sais, c'est que les opérations continuent pour le moment et on verra pour la suite des choses, mais on veut faire en sorte de comprendre la situation dans son ensemble avant d'aller plus loin dans nos commentaires.
1: Moins d'une semaine après avoir présenté un grand spectacle d'envergure avec les groupes Vichten, Mentana et Salbarbe, l'heure est au bilan pour la municipalité régionale de Tracadie. Près de 6000 billets ont trouvé preneur, des spectateurs foulant le terrain du château adjacent le complexe villégiature Deux-Rivières. Les premiers commentaires du coordonnateur Arts, Culture et Patrimoine, Serge Brideau.
3: Écoute, Mentana, c'est un des groupes de l'heure qui est acadien. Salbarbe, c'est définitivement le groupe de l'heure. Ils ont rempli cette année le Centre Vidéotron à Québec. Ça a été la folie pour eux autres au Francophonie de La Rochelle en France. Vichten, nous autres, ça fait 25 ans peut-être que ce groupe-là fait de la musique traditionnelle. C'est des groupes qui sont bien établis, c'est des noms qui sont connus. C'est pour ça que quand on va réfléchir aux prochaines années, il faut qu'on garde un niveau de qualité. Au niveau des artistes, on va essayer de faire quelque chose que les gens vont apprécier, qu'ils vont vouloir se déplacer aussi. C'est à nous autres à réfléchir à qui va venir, puis toujours avoir de la qualité en termes de musiciens.
1: Selon M. Brideau, le seul véritable problème est survenu à la fin de la soirée, au moment où les spectateurs devaient être ramenés à bon port à l'aide de 11 navettes. Avec la fermeture complète du pont Snowball ainsi que la rue de la Chapelle, malgré que l'idée fut excellente, un bouchon s'est créé.
3: Moi, personnellement, j'ai pris beaucoup de notes, surtout au niveau du transport à la fin de la soirée. C'était pas parfait. Loin de là, je pense que les gens qui ont attendu le plus longtemps ont attendu environ 1h30, 1h40 pour pouvoir partir du site. Là, c'est correct. On a appris. Il y a eu des lacunes au niveau de la planification. Mais l'année prochaine, si on fait d'autres spectacles à ce site-là, le transport va être mieux organisé.
1: Et deux hommes originaires de Caraquet ont été inculpés en lien avec un vol avec effraction commis à Inkerman. En août, des agents du détachement de la Mecque de la GRC ont pris connaissance de vidéos circulant sur Internet montrant une tentative d'introduction par effraction dans une résidence de la localité. Un homme de 42 ans de Caraquet et un homme de 37 ans ont été arrêtés sans incident. Rudy Mayou a comparu en cour provinciale à Bathurst peu de temps après et a été accusé d'introduction par effraction avec l'intention de commettre un acte criminel, de manquement à une ordonnance de probation et de manquement à une ordonnance de mise en liberté. Pascal Robichaud a également comparu en cour provinciale à Bathurst. Il a été accusé d'introduction par effraction avec l'intention de commettre un acte criminel, de manquement à une ordonnance de probation et de conduite sous le coup d'une suspension de permis. Les deux accusés ont été placés en détention provisoire. Et voilà, c'est ce qui complète votre bulletin d'informations.
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5: Partiellement nuageux ce soir avec 30 % de probabilité d'averse avec un dégagement dans le courant de la nuit prochaine avec un minimum de 15. Demain vendredi, du soleil, maximum 25, humidex 26. Et samedi, alternant soleil-nuage avec un maximum de 25.
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6: Vous êtes au volant de votre voiture à cette heure-ci en direction de la maison après une dure journée de travail. Ben, vous n'avez rien d'autre à faire, simplement monter le volume parce qu'on a pour vous de l'excellente musique à venir dans les prochaines minutes. Entre autres, King Melrose avec Million et nous aurons également Dasha avec Not at This Party.

0: Partiellement nuageux ce soir avec 30 % de probabilité d'averse avec un dégagement dans le courant de la nuit prochaine avec un minimum de 15. Demain vendredi, du soleil, maximum 25, humidex 26. Et samedi, alternant soleil-nuage avec un maximum de 25.
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3: Hockey Junior A, le Lightning Chaleur a dévoilé hier son horaire pour le camp d'entraînement qui prendra son envol. La semaine prochaine, les séances sur glace et les matchs intra-équipe seront ouverts au public. Le camp débutera mercredi prochain, le 26 août, à compter de 10h le matin. Il se déroulera pendant 4 jours, incluant des matchs face aux Tigres de Carleton à domicile, au centre régional Kayserling, le vendredi 28 août à 19h, et un match sur la route le lendemain, soit samedi, à 19h, au Miramichi Civic Center face aux Timberwolves. Le Lightning Chaleur a également procédé à une transaction hier, effectuant l'acquisition d'un choix de 3e ronde 2028 pour les droits à l'attaquant Jaden Croft, ainsi que d'un choix de 8e ronde 2028 qu'ils ont cédé aux Weeks Crushers de Pictou County. Jaden Croft était anciennement le choix de 3e ronde 2025 de l'organisation du Lightning. Également au hockey junior A, les Timberwolves de Miramichi ont fait l'acquisition de l'attaquant Cam Griffin des Western Capitals de Summerside en retour des droits du gardien Sam Maggett. Au hockey junior B, le camp de remise en forme du Poséidon de la péninsule acadienne aura lieu du 28 au 31 août prochain au Centre uni de Caraquet. Les joueurs intéressés à y prendre part ont jusqu'au 26 août pour s'inscrire. Les joueurs doivent être âgés entre 15 et 21 ans pour pouvoir participer. Le camp d'entraînement officiel suivra ce camp de remise en forme avec des dates à venir sous peu. Au hockey M18 AAA, le camp de sélection du Moose du Nord est présentement en cours dans la région Chaleur. La première partie hors concours aura lieu le 5 septembre prochain à Bathurst face à l'équipe de Fredericton. L'équipe officielle sera annoncée le 14 septembre. Au hockey M16 AAA, la période d'inscription se poursuit présentement pour les joueurs qui sont intéressés à se joindre au Storm du Nord-Est. Un rappel que le camp de sélection débutera le 3 septembre. Les joueurs doivent être nés en 2010 ou en 2011. Au hockey M14 AAA, la période d'inscription pour le Moose du Nord se terminera demain. L'inscription peut se faire en ligne. Pour les joueurs qui tenteront leur chance avec les Rivermen M15 AAA, le paiement pour les essais du Moose peut être repoussé jusqu'au moment où le joueur se joindra au camp du Moose officiellement. Au hockey senior féminin, la nouvelle équipe du circuit du nord de la province, le Norton Shield, tiendra une séance d'essais amicale en 2 temps. La première session aura lieu le 27 août et la seconde le 10 septembre. Toutes 2 seront offertes au Carleton Memorial Civic Center. Au tennis, la 5e édition du tournoi Chaleur Open, commandité par le port de Belle-Dune, va débuter ce soir et il se poursuivra jusqu'à dimanche à Petit Rocher. 67 joueuses et joueurs se sont inscrits pour cette compétition. Ce soir, à compter de 17h, il y aura 5 matchs en simple masculin pour débuter le tournoi. L'action se poursuivra toute la journée vendredi ainsi que samedi. 5 000 $ seront en jeu dans un tournoi organisé à la fois par le club Tennis Chaleur, Tennis Nouveau-Brunswick et Tennis Canada. Au volleyball, un rappel qu'il y aura un tournoi de volleyball de plage organisé par le club de volleyball Péninsule Acadienne ce samedi, dès 9h le matin. Les équipes de 4 doivent compter un maximum de 2 garçons et le coût d'inscription est de 100 $. Dimanche, également à compter de 9h, ce sera au tour des duos, avec 2 catégories, soit filles et mixtes, pour un coût de 50 $. Le club volleyball Péninsule Acadienne est présentement à la recherche d'entraîneurs en vue de la prochaine saison. Il y a une possibilité de formation qui pourrait être offerte pendant la saison. Pour toute personne intéressée, veuillez écrire à clubvbpa@gmail.com. Également au volleyball, les essais pour les équipes compétitives féminines du club volleyball Dynamite seront offerts la semaine prochaine. Ils débuteront le lundi 24 août prochain. Les niveaux offerts sont le M13-M14, le M15, le M16 et le M17-M18. Les essais auront lieu à la polyvalente W.A. Lauzier de Tracadie. Et finalement, au soccer interscolaire, le camp de sélection pour l'équipe de la polyvalente W.A. Lauzier débutera le 24 août prochain. Il s'adresse aux garçons de la 9e à la 11e année. Le camp se déroulera jusqu'au 9 septembre inclusivement. Les entraînements auront lieu au terrain de soccer de l'école La Villa des Amis. C'est à le sport régional.
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1: On a exploré les années 60 aujourd'hui avec notre concours « Pouvais-tu les mettre en ordre? ». On avait quatre extraits de chansons qui ont été quand même très populaires durant cette décennie. Donc, la bonne réponse d'aujourd'hui, c'était la 2. Donc, la proposition de réponse numéro 2. Nous avions tout d'abord « Stand by me » par Benny King, 1961. Une des chansons les plus poignantes et intemporelles de l'histoire de la soul. Nous avions également en 1964 « Hours of the Rising Sun » par The Animals, une reprise folk rock magistrale portée par une voix d'une puissance rare. Par la suite, nous avions 1965 « California Dreaming » par The Mamas and the Papas, le symbole absolu de la pop californienne et du mouvement hippie. Et finalement, 1969, le titre magistral qui a marqué le grand retour du King au sommet des palmarès, Suspicious Mind, par Elvis Presley, 1969. Donc, c'est ce titre, d'ailleurs, qu'on va vous faire entendre dans quelques instants en souvenir. Et je vous rappelle que demain, vendredi, dernière journée de la semaine, ben oui, évidemment, on va faire d'autres finalistes, mais on va faire aussi le grand tirage parmi tous nos finalistes de la semaine d'un familial 4 pour emporter ou 4 choix du rôtisseur en salle à manger offert par votre restaurant Saint-Hubert Express de Bathurst.

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0: Partiellement nuageux ce soir avec 30 % de probabilité d'averse avec un dégagement dans le courant de la nuit prochaine avec un minimum de 15. Demain vendredi, du soleil, maximum 25, humidex 26. Et samedi, alternant soleil-nuage avec un maximum de 25.
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2: Dans quelques instants, Charlotte Cardin du côté musical. Et d'ailleurs, on apprend selon un article de la presse canadienne que la chanteuse annule sa participation à des festivals en France. C'est que, on dit que la raison, c'est qu'elle a une blessure aux cordes vocales. Donc, la chanteuse, en fait, en a fait l'annonce aujourd'hui dans un message éphémère, là, partagé à sa communauté sur son compte Instagram. Et par ailleurs, en dehors de ces dates, là, aucun autre concert n'est pour l'instant à l'affiche sur le site officiel de Charlotte Cardin. Sa tournée européenne qui avait commencé en avril dernier avec plusieurs dates en France, mais aussi des arrêts en Suisse, en Belgique, en Espagne et aux Pays-Bas notamment.

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1: Partiellement nuageux ce soir avec 30 % de probabilité d'averse avec un dégagement dans le courant de la nuit prochaine avec un minimum de 15. Demain vendredi, du soleil, maximum 25, humidex 26. Et samedi, alternant soleil-nuage avec un maximum de 25.
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3: Au hockey junior, Lightning Chaleur a procédé à une transaction hier effectuant l'acquisition d'un choix de troisième ronde 2028 pour les droits à l'attaquant Jaden Craft ainsi que d'un choix de huitième ronde 2028 qu'ils ont cédé aux Weeks Crushers de Pictou County. Jaden Craft était anciennement le choix de troisième ronde 2025 de l'organisation du Lightning. Également au hockey junior A, les Timberwolves de Miramichi ont fait l'acquisition de l'attaquant Cam Griffin des Western Capitals de Summerside en retour des droits du gardien Sam Maggett. Au tennis, la cinquième édition du tournoi Chaleur Open, commandité par le Port de Baie-Dunes, va débuter ce soir et il se poursuivra jusqu'à dimanche. 67 joueuses et joueurs se sont inscrits pour cette compétition. Ce soir, à compter de 17h, il y aura 5 matchs en simple masculin pour débuter le tournoi. Au volleyball, un rappel qu'il y aura un tournoi de volleyball de plage organisé par le club de volleyball Péninsule Acadienne ce samedi dès 9h le matin. Les équipes de 4 doivent compter un maximum de 2 garçons et le coût d'inscription est de 100$. Dimanche, également à compter de 9h, ce sera au tour des duos avec 2 catégories, soit filles et mixtes, pour un coût de 50$. Alain de Grasse pour la Superstation.
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13: Déjà une bonne partie de la semaine découlée en ce jeudi 20 août. Demain, vendredi, je vais avoir le grand plaisir de vous retrouver pour la petite dernière de la semaine de ce rendez-vous de fin de journée, le 3 à 7 sur les ondes de la Superstation, CKLE 92.9, CGVA 94.1. Fred Parent qui vous souhaite de passer une excellente fin de journée. Soyez prudents sur les routes et on se reparle demain.

0: Partiellement nuageux ce soir avec 30 % de probabilité d'averse avec un dégagement dans le courant de la nuit prochaine avec un minimum de 15. Demain vendredi, du soleil, maximum 25, humidex 26. Et samedi, alternant soleil-nuage avec un maximum de 25.
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1: Partiellement nuageux ce soir avec 30 % de probabilité d'averse avec un dégagement dans le courant de la nuit prochaine avec un minimum de 15. Demain vendredi, du soleil, maximum 25, humidex 26. Et samedi, alternant soleil-nuage avec un maximum de 25.
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0: 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Partiellement nuageux ce soir avec 30 % de probabilité d'averse avec un dégagement dans le courant de la nuit prochaine avec un minimum de 15. Demain vendredi, du soleil, maximum 25, humidex 26. Et samedi, alternant soleil-nuage avec un maximum de 25.
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